0: Dans la vie, tout le monde traverse des blessures, des déceptions ou des moments difficiles.
1: Mais attention, garder la colère, la haine ou l'esprit de vengeance dans son cœur finit souvent par détruire la paix intérieure.
0: Beaucoup de personnes vivent aujourd'hui dans le stress permanent, l'angoisse ou même la dépression parce qu'elles portent seules des douleurs qu'elles n'arrivent pas à évacuer.
1: Un conflit mal géré peut briser une famille, éloigner des amis ou pousser quelqu'un à l'isolement.
0: Certaines paroles blessantes restent gravées pendant des années et fragilisent mentalement ceux qui le subissent.
1: C'est pourquoi il est important d'apprendre à dialoguer, à écouter, à demander pardon et parfois même à s'éloigner calmement des situations toxiques.
0: La vraie force ne se trouve pas dans les cris, les insultes ou la vengeance.
1: La vraie force, c'est de garder son calme quand tout pousse à la colère.
0: C'est de protéger sa santé mentale, de choisir des paroles qui apaisent et de ne pas laisser les problèmes contrôler sa vie.
1: Prenons soin les uns des autres. Un simple mot d'encouragement peut sauver une personne découragée.
0: Une attitude paisible peut éviter des drames.
1: Et parfois, tendre la main vaut mieux que nourrir la haine.

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La famille Chiroro Chanakambiri, la famille Chiroro Chanakambiri a la profonde douleur d'annoncer aux frères, amis et connaissances la mort de leur papa Chiroro Emmanuel. La mort est survenue à l'hôpital clinique universitaire de Bukavu, UUB, des suites d'une longue période de maladie. Le décès tient à son domicile à Bagira, quartier A, sentier Loué, numéro 13, en face de la station. L'enterrement aura lieu jeudi 28 août 2026 à Bushuira, Mulengeza, Ngwabiso. Le communiqué s'adresse particulièrement aux familles Bagenge à Bushira, Mulengeza, Bisoma, la famille Chizigizigi, Chiroro à Kinshasa, famille Mirindi Mweze à Bigarura, à Malekera Euleter, famille Murula Marius à Labote, famille Muderoa Jean Bosco à Mungu, famille Chirimwengoma à Kagui à Bushira, Mwemeri Michel à Bagira, Bagenge à Bushira, tous les agents de l'OCPT à Bukavu qui ont connu le lustre disparu, à ses enfants Eric Chiroro à Kalemi, Yvonne Chiroro à Kinshasa. Le programme des obsèques de ce jeudi 28 2026 se présente de la manière suivante: à 7h30, retrait du corps de la morgue et de l'hôpital, à 8h30, exposition du corps à son domicile à Bagira, à 10h30, départ pour l'enterrement à Mulengeza Mudaka. Ainsi fait à Bukavu le 25 août 2026 pour la famille Chiroro Chanakambiri Emmanuel Alino Kou Chiroro François, fils de défunt, signe ses communiqués. 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

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La direction du complexe scolaire Paradis des Enfants informe au public de Bukavu qu'elle a déjà commencé les inscriptions de nouveaux élèves dans des classes suivantes: crèche maternelle de première à troisième, primaire de première jusqu'en sixième année primaire. Nouvelle adresse dans la commune d'Ibanda, quartier d'Endéré, avenue Sayo, numéro 218, à côté de l'église Sainte-Montagne. L'école offre l'uniforme pour l'école maternelle gratuitement et les dons de fournitures scolaires pour la primaire, deuxième et troisième primaire. Pour la première, deuxième et troisième primaire à 50%, contact 097 42 11 432. 097 95 85 360. Hâtez-vous, car les places sont limitées. Pour le complexe scolaire Paradis des Enfants, Amani Munganga Alphonse, directeur de l'école, signe ses communiqués. 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Conditions d'admission: pour être admissible, le candidat doit avoir terminé la première année des humanités, réussir le concours d'admission organisé à l'IEM Katana, payer les frais d'inscription fixés avant 1000 francs congolais, déposer un dossier comprenant notamment certificat d'études primaires ou publication, bulletin de 7e, 8e et primaire des humanités, être de bonne moralité. 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Le 13 août 2026, la direction de l'école signe. 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
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Bati Moïgi Roi Pascal signe ses communiqués. 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
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Le secrétaire général académique à l'ISC Bukavu, Balia Mwabo Tulina Bokrisa, professeur, signe ses communiqués. Conformément au calendrier scolaire 2026-2027 mis à notre disposition, le complexe scolaire Le Progrès porte à la connaissance des parents d'élèves qui étudient à son sang que la rentrée scolaire 2026-2027 aura lieu mardi 1er septembre 2026 à 7h20. Les élèves se présenteront en uniforme bleu et blanc. Les fournitures scolaires seront déposées à l'école le jeudi, le vendredi et le lundi 31 août 2026 de 9h à 13h. Ainsi fait à Bukavu, 25 août 2026, c'est la direction qui signe. 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
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Pour l'ILPGL Bukavu, à professeur Dr. Munguiko Bintu Sébastien, secrétaire général académique, signe. 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Les inscriptions situées sur les sites suivants: site des cliniques universitaires de Bukavu, ancien hôpital Mwanzi, site de Karale. 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L'Université officielle de Bukavu organise des enseignements répartis comme suit: domaine des sciences juridiques, politiques et administratives, domaine des sciences économiques et de gestion, domaine des lettres, langues et arts, domaine des sciences de la santé, domaine des sciences de l'homme et de la société, domaine des sciences et technologie, domaine des sciences agronomiques et environnement, domaine des sciences psychologiques de l'éducation, et école de mines avec génie minier, génie métallurgie, génie du pétrole et du gaz, orientation forage, production pétrochimie et 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Ainsi fait à Bukavu, le 24 juillet 2026, le secrétaire général académique Munenge Mudage Florent, professeur signe. 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

0: Plaisir de vous recevoir, mesdames, messieurs. Bonjour et bienvenue à suivre cette édition du journal. D'abord les titres. Les espaces d'échange et de négociations devraient être ouverts entre l'Assemblée entre le gouvernement de Kinshasa afin de permettre aux établissements publics d'enseignement supérieur de Bukavu et de Goma de poursuivre normalement leurs activités. Le mesure prise devrait également tenir compte des intérêts et des besoins des populations directement affectées par les conflits. C'est ce que pense un professeur de la ville de Bukavu au lendemain de la suspension des activités académiques dans ces deux villes. De leur côté, les étudiants craignent pour leur avenir. Et la nouvelle société civile congolaise du Sud Kivu demande au mécanisme conjoint de vérification élargie puisse de constater et documenter toute violation du cessez-le-feu de manière impartiale et sans complaisance. Et il est dit dans une déclaration publiée au lendemain du déploiement de la première mission à Minembwe, le détail dans ces journaux. C'est tout pour le titre, mesdames, messieurs. Myriam Moufano, c'est mon nom, je suis à la présentation. Jean-Claude Ndagué assure la mise en onde. En début de cette édition du journal, disons que plusieurs villages situés aux alentours du centre commercial de Walungu sont actuellement en proie à une insécurité grandissante, occasionnée par des bandits armés qui opèrent presque tous les jours. Il s'agit de villages comme Kabikwinja, Chachi, Nakahanda, Mudusa, Bugala et Ibona. Dans ces villages, à toute notre source, des hommes en armes opèrent en toute quiétude un pillage de biens de paisibles citoyens constitué de l'argent et des téléphones. Les cas les plus récents remontent à la nuit du mardi à ce mercredi 28 août 2026. Dans le village de Kabikwinja, Checha et Mudusa, où des hommes en armes non notre main identifiée ont attaqué plusieurs maisons d'habitation. C'est seulement grâce à l'intervention des éléments de l'ordre que la situation est devenue calme, indique la société civile de Walungu à travers son président Christian Ziganira Mwabali. Celui-ci appelle le jeune à abandonner cette pratique et les autorités à renforcer la sécurité des personnes et de leurs biens. Le président de ces structures citoyennes, Christian Ziganira Mwabali, en parle dans cet élément.
1: C'est depuis la fin de ce mois de juillet 2026 que Walungu est en train de vivre dans une grande insécurité. Nombreuses personnes ont été victimes de pillages, de braquages, ils ont perdu de l'argent, des téléphones et autres biens de valeur. Nombreux d'entre eux ont été obligés d'approcher les centres commerciaux pour se sécuriser. L'un de ces éléments est tombé dans les filets des éléments de sécurité. C'est pourquoi nous demandons aux jeunes qu'ils ne doivent pas s'enrichir en prenant les armes, qui ne doit pas s'enrichir en tuant les frères, qui ne doit pas s'enrichir en faisant du mal, mais il doit s'enrichir en créant des activités génératrices de revenus, en étudiant pour obtenir le diplôme afin d'obtenir le travail. Nous décourageons fortement tous ces jeunes là-bas qui veulent s'enrichir par force, en perdant des vies de leurs frères pour vouloir s'enrichir, en mettant les autres en insécurité. Et ainsi, nous demandons le renforcement de la sécurité du milieu, et cela pourra permettre à la population d'évacuer assez.
0: Christian Ziganira Mwabali au micro des radios Maendeleo avec vous Alain Kabeka. Comme annoncé au sommaire, la nouvelle société civile congolaise au sud Kivu appelle à une mise en œuvre effective et transparente du cessez-le-feu dans les zones affectées par les conflits armés. On sait que la protection des populations civiles et l'accès humanitaire sans entrave. Ces structures citoyennes formulent ces recommandations dans une déclaration faite au lendemain du déploiement d'une première mission de vérification du cessez-le-feu à Minembwe dans le cadre du mécanisme conjoint de vérification élargie plus.
2: Dans cette déclaration, la nouvelle société civile congolaise salue le déploiement de cette première mission et estime qu'il s'agit d'une étape importante. La coordination provinciale de la nouvelle société civile congolaise demande à toutes les parties de mettre fin aux hostilités et de s'abstenir de toute conquête ou occupation des nouvelles positions en vue de faciliter le travail à la mission de vérification. Pour la société

0: suivi du cessez-le-feu et d'autres initiatives de paix.
1: Merci Alain Kabika. Pendant ces temps, contribuer à la recherche des solutions communautaires à conflits, promouvoir la cohésion sociale, lutter contre les discours de haine et renforcer les vivre ensemble. C'est l'objectif du laboratoire communautaire d'épée dont le lancement est intervenu mercredi 26 août 2026 à l'université officielle des Bukavu, IOB, n'est-ce pas, Omar Mubekereza?
2: En croire Claudine Biamungu, coordinatrice de Hope and Peace DRC, cette initiative vise à faire des étudiants des chercheurs de terrain. Ils seront appelés à identifier les conflits existants au sein des communautés, des écoles et des universités, mais aussi à recueillir les solutions proposées à la base pour y faire face. À l'en croire, l'objectif est notamment de produire des données et des propositions pouvant contribuer à la recherche des solutions palliatives et durables aux conflits dans la région. Le déroulement prévoit ainsi des recherches et des terrains menées par les étudiants avec l'accompagnement des professeurs et des experts issus des institutions partenaires, précise Claudine Biamungu, qui ont dit que les données recueillies seront ensuite analysées au sein des laboratoires communautaires afin d'identifier les approches susceptibles d'être expérimentées dans le prochain projet. Elle en dit que son organisation attend de cette initiative des données fiables, des propositions concrètes et des solutions issues des communautés, notamment dans la gestion des conflits, la consolidation de la paix, la lutte contre les discours de haine et la promotion du vivre ensemble. Claudine Biamungu en parle.
3: L'objectif de lancement de notre activité laboratoire communautaire d'épée, c'est que les étudiants aillent dans le terrain, aillent dans la communauté, aillent dans les écoles, dans les universités, chercher le conflit qui existe d'abord. Lorsqu'ils vont identifier le conflit qui existe, ils vont aussi chercher des solutions communautaires, les solutions qui viennent de la base, pour que nous puissions voir quelles sont les solutions palliatives qu'on peut mettre en place pour trouver cette paix que nous recherchons tous les jours, paix dans nos communautés, dans les universités, dans les écoles, et pourquoi pas aussi de Kivu et en RDC.
2: Des participants à ces laboratoires remercient la coopération suisse à travers Open Space DRC pour cette initiative. Prince Iragi, étudiant en l'UOB, s'engage à mener des recherches dans la ville de Bukavu, avec comme objectif d'apporter une résolution dans les conflits et apporter la paix à travers les différentes thématiques à aborder.
4: Je tiens d'abord à remercier Hope and Peace de nous avoir invités de participer dans cette formation que nous venons de recevoir aujourd'hui. Maintenant, là, nous sommes des chercheurs. Je suis engagé à mener des recherches dans la ville de Bukavu, notamment apporter une résolution dans les conflits, mais aussi apporter la paix.
2: Le projet est financé par la coopération suisse et exécuté par Open Space DRC en collaboration avec quatre institutions d'enseignement supérieur partenaires, à savoir l'Université officielle de Bukavu UOB, l'Université catholique de Bukavu UCB, l'Université évangélique en Afrique UEA et l'Institut supérieur pédagogique ISP Bukavu.
1: Mesdames, Messieurs, en cours de diffusion, c'est l'édition du journal aussi Radio Maïndéléo. Merci de nous rester fidèles.
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1: Changeons de chapitre à présent. Des espaces d'échange et des négociations devaient être ouverts entre l'AFSAMVO, entre le gouvernement de Kinshasa, pour permettre aux établissements publics d'enseignement supérieur des Bukavu et des Goma de retrouver leur fonctionnement normal. C'est ce qu'espèrent les professeurs ordinaires Kaganda Philippe Doudou, enseignant à l'université officielle des Bukavu, dans un entretien accordé à Radio Maïdélo mercredi 26 août. Après la décision suspendant jusqu'à nouvel ordre les activités académiques dans plusieurs établissements publics de deux villes, le détail avec Omar Mudekereza.
2: Également directeur scientifique du Centre de recherche sur le conflit et la paix dans la région de Grand Lac, Cracopax en sigle, rattaché à cette université, Kaganda Philippe Doudou estime que la vie de la nation et particulièrement l'enseignement doivent continuer même en période de conflit. Il estime que les mesures prises par les différentes autorités devraient tenir compte des intérêts de la population. Cette suspension pourrait occasionner plusieurs conséquences, notamment l'abandon des études par plusieurs jeunes, faute de places suffisantes dans les établissements privés. Les professeurs Kaganda défendent également la mission académique et la politisme de l'université qui doit, selon lui, continuer à contribuer à la société à travers l'enseignement, la recherche et les services à la communauté. Il réagit par ailleurs à la suspension des rémunérations des 48 membres du personnel universitaire, estimant qu'une telle situation aurait pu, dans une certaine mesure, être évitée. Le professeur ordinaire Kaganda Philippe Doudou appelle ainsi à privilégier le dialogue afin de préserver les intérêts des étudiants et les rôles de l'université dans la société. Il en parle.
6: Ce rôle effectivement, de continuer à remplir sa mission en conservant sa position d'apolitisme. Et donc, jusque-là, l'université essayait de donner sa contribution par des enseignements, par la recherche, par le service rendu à la communauté. Malheureusement, avec une certaine des mesures visant à contrôler les systèmes universitaires, viennent de mettre, si vous voulez, réduire l'université en néant, alors qu'effectivement, elle continuait à apporter sa contribution positive à l'équilibre de la société.
7: Enfin, quel message souhaitez-vous adresser aux étudiants, aux enseignants, aux parents et aux responsables universitaires qui traversent cette période difficile?
6: Mais on continue à espérer qu'il y aura des espaces de change, de négociation pour remettre ces établissements dans un fonctionnement normal. Et donc, on croit qu'effectivement, la pertinence, le rôle important de l'université sera beaucoup plus mis au-dessus des intérêts des belligérants.
2: Signalons que la suspension jusqu'à nouvel ordre des activités académiques et para-académiques dans 11 établissements publics d'enseignement supérieur et universitaire de Bukavu et Goma est intervenue mardi 25 août 2026. La mesure concerne l'année académique 2026-2027 et intervient dans un contexte sécuritaire jugé particulièrement préoccupant dans les deux villes.
1: Merci Omar Moudekereza. Signalons également que l'intégralité de l'analyse du professeur Kaganda Philippe Doudou est à suivre ce jeudi 27 août 2026 dans la rubrique Parlons-en sur Radio Maindeleo. Et pour certains étudiants des institutions concernées, c'est tout leur avenir qui risque d'être compromis par cette décision du ministère de l'enseignement supérieur et universitaire à la RDC. Cette décision suscite de nombreuses interrogations au sein de la communauté estudiantine, notamment sur la durée de cette suspension et ses conséquences sur les calendriers académiques. Ils regrettent de constater que plusieurs secteurs de la vie sociale continuent d'être affectés par la guerre à l'est de la RDC. L'éducation devrait, selon eux, rester un espace de stabilité et de préparation de la jeunesse à son avenir. Ils souhaitent ainsi voir les autorités prendre de mesures permettant de garantir autant que possible la continuité de l'enseignement supérieur dans des conditions sécurisées afin de ne pas compromettre leur parcours académique et leur perspective professionnelle. L'un d'eux en parle dans cet élément.
8: Les institutions qu'ils ont laissées en activité n'auront pas assez de place pour accueillir tous les étudiants. Quelle université ailleurs peut garantir de place pour d'autres étudiants? S'il faut aller ailleurs, est-ce que nos parents ont le moyen pour aller dans d'autres provinces? Non, je ne pense pas que ça sera possible. Donc, que Kinshasa et le gouvernement en place ici au site qui vous se mettent ensemble et qu'ils discutent normalement et qu'ils trouvent des terrains d'attente pour laisser les activités académiques se poursuivre normalement. Parce que s'ils bloquent aujourd'hui l'enseignement, peut-être demain ils vont se toucher le marché, le commerce et la population sera en train de souffrir plus que ce que nous sommes en train de subir maintenant.
1: Et en réaction, la FSAM 23 rejette la suspension des cours à Goma et Bukavu décidée par Kinshasa dans un communiqué du 26 août 2026. La FSAM 23 qualifie de nul et de nul effet le mesure de Kinshasa suspendant les activités académiques et les rémunérations de personnel à Goma et à Bukavu. S'appuyant sur la constitution de la République démocratique du Congo, la FSAM 23 rappelle que l'éducation est un droit fondamental reconnu à tout citoyen. L'éducation étant un droit inéliable, ce secteur doit être gardé hors du champ des conflits politiques, précise ses communiqués. Les mouvements appellent les établissements à poursuivre les cours et s'engagent à couvrir les frais du personnel concerné. De son côté, les prix Nobel de la paix Denis Mukwege condamne la nomination des nouvelles autorités académiques par la FSAM 23 dans les zones occupées, ainsi que la suspension des activités académiques décidée par Kinshasa. À l'en croire, après la fermeture des aéroports de banque, la restriction des aides humanitaires et des mouvements des populations, la fermeture des universités vient resserrer l'étau sur les 12 millions des compatriotes du Sud Kivu et du Nord Kivu abandonnés à leur triste sort. Il estime que ces mesures mettent davantage en difficulté les jeunes du Nord et du Sud Kivu et appelle tous les acteurs impliqués dans la recherche de la paix à faire de l'éducation une priorité absolue. Denis Mukwege exige également la fin de l'instrumentalisation des établissements scolaires et universitaires, ainsi que la reprise sécurisée des cours sur l'ensemble du territoire national. Il insiste également sur la nécessité d'associer davantage les jeunes aux décisions qui les concernent, rappelant que leur avenir ne peut être sacrifié au profit des calculs politiques ou des ambitions territoriales.
9: Parlons environnement avec vous, Hélène Boudiriri. Plusieurs menaces pèsent sur les lacs Tanganyika depuis des années, entraînant une dégradation progressive de son environnement. Parmi les principales menaces figurent les constructions réalisées autour des lacs, sans respect de la bande de protection des 100 mètres dérive, les déboisements des flancs de montagne qui l'entourent ainsi que certaines pratiques agricoles inappropriées. C'est ce que fait savoir le professeur hydrobiologiste Pascal Massilia à l'occasion de la journée mondiale des lacs célébrée le 27 août de chaque année.
10: Selon lui, ces pratiques constituent une menace importante pour la conservation du lac Tanganyika et de son écosystème. Il rappelle par ailleurs qu'il existe une réglementation relative à la protection du lac Tanganyika et que les autorités doivent veiller à son application. Le professeur Pascal Massilia en parle.
11: Donc, première chose à faire, délocaliser les gens qui ont construit dans les abords du lac. Mais on sait bien que la délocalisation d'une population qui s'est déjà installée, c'est pas chose aisée. Donc, il faut identifier les responsabilités. La deuxième action à faire, il faut reboiser tous les flancs des montagnes autour du lac Tanganyika. Avec les espèces qui existaient là-bas avant, c'était des genres de bambous qui existaient depuis longtemps. Je pense qu'il faut encore essayer de reboiser avec ces mêmes. Troisième action à faire, il faut interdire toute construction et toute pratique culturelle inappropriée sur les flancs de Mont Mitumba, donc qui surplombe le lac Tanganyika. Quatrième action à faire, il faut curer. Il faut faire le curage de toutes les rivières affluentes du lac Tanganyika. Parce que le fait que ces rivières ont subi une très forte sédimentation, ils sont au même niveau que les lacs maintenant. Et comme ils sont au même niveau que les lacs retournent vers le public. Et ça, c'est qui crée des inondations inimaginables presque tout le temps à Ouvira. Donc, en priorité, c'est d'abord ça qu'il faut faire.
10: Notre source insiste également sur la nécessité d'une meilleure gestion des déchets solides et liquides pour qu'ils n'arrivent dans les lacs sans traitement préalable, car ils représentent une menace sur la qualité de l'eau et son écosystème. À ce stade, il fait appel aux partenaires car, dit-il, le lac Tanganyika est un patrimoine mondial et que tous les bénéficiaires devraient se mettre ensemble pour sa protection. Il invite également la population, surtout les communautés riveraines, au respect des lacs, indiquant que les mauvaises pratiques sur ces derniers menacent la biodiversité et les climats. À la fin, rappelle-t-il, ce sont les populations qui en pâtissent, d'où un appel à l'éveil des consciences collectives. Notez que la célébration de la Journée mondiale des lacs a été instaurée en 2025. Le 27 août 2026 constitue la deuxième édition de cette célébration.
9: Merci Hélène Boudiriri et les leaders autochtones Batoua et leurs chefs provenant des Calais littorales, Kabaré, Kalongé et Bunyakiri demandent à l'État congolais de les remettre dans leurs droits. Ceci à travers l'application de la décision de la Commission africaine des droits de l'homme et du peuple relative à la situation qui a prévalu au sein du parc national des Kaouzi-Biega-Penkabé après l'expulsion des peuples autochtones de cette réserve. Ils l'ont dit ce mercredi 26 août 2026 à la clôture d'une activité organisée sous la facilitation de l'organisation People Forestry Program. Les détails avec Expedi Kialo.
12: Pendant trois jours, les participants ont été outillés sur le contenu de cette décision afin qu'ils puissent s'en approprier. Pour eux, l'État congolais devrait songer à la restitution des terres qui leur ont été léguées par les ancêtres. Ils promettent de faire la restitution de toutes les matières apprises dans leurs entités respectives. L'un d'eux, Manassé Cyril Christian, venu du territoire de Calais, en parle.
13: Grand remerciement à l'organisateur de pouvoir nous inviter à en prendre part. Nous sommes un peu ravis de tout ce qui s'est passé. Nous sommes dans un pays qui applique le temps des droits et nous avons cette expérience ou cet espoir qu'un jour, tôt ou tard, notre droit doit nous revenir. Je dirais d'abord que les sources de la vie, c'est avoir d'abord l'identité. Une communauté comme nous le sommes, perdre notre identité qui est nos terres ancestrales, qui nous ont été laissées par les aïeux, c'est parmi les priorités de ceux qui nous battent pour que cela nous revienne. Le combat est encore long, mais un jour, la victoire viendra.
12: Pour sa part, le facilitateur de cette activité, Maître Gentil Akilimali, dit attendre du gouvernement congolais la mise en œuvre du contenu de la décision de la Commission africaine des droits de l'homme et des peuples pour l'intérêt des peuples Batoua. Gentil Akilimali en parle.
14: On avait un seul objectif, d'outiller les leaders Batoua, autochtones Batoua, sur cette décision, comprendre les contenus de la décision pour qu'eux-mêmes puissent s'approprier cette décision, comprendre quelle étape ils doivent suivre pour les plaidoyer. Pendant les trois jours qu'on a fait, les Batoua se sont appropriés d'abord la décision, mais également ils ont choisi les thèmes principaux sur lesquels ils pourront mener les plaidoyers. Les participants, notamment les leaders Batoua, ils ont accepté de pouvoir étudier toutes les recommandations qui sont sorties de la décision pour que ces recommandations soient pour eux un cheval de bataille pour que le gouvernement congolais puisse accepter de mettre en œuvre toutes les recommandations qui sont dans la décision.
12: Cette activité de trois jours s'est tenue dans une des salles de l'hôtel Mont Kaouzi en commune d'Ibanda.
9: Et je vous reprends, Hélène Boudjeriri, la coordination des mutualités Bashiba, vous pour le développement Komiba dans Sigle, exige des enquêtes sérieuses pour mettre au clair les événements liés aux assassinats et pillages de biens de certains de ses membres, exerçant les commerces sans bilan dans l'espace légal principalement à Chabunda. Cette recommandation est contenue dans une correspondance adressée au vice-premier ministre en charge de l'intérieur après la publication des lettres où certaines personnalités contestent la véracité de ces événements.
10: Pour la Komiba, il s'agit des faits vérifiés qui méritent une attention particulière des autorités, car au moins 57 commerçants ambulants ont déjà été tués à Chabunda. Les signataires de cette correspondance, à savoir les présidents territoriaux de cette structure et d'autres organisations membres, estiment que la réaction de la notabilité Léga vivant à Kinshasa est de nature à semer la division au sein des communautés au lieu de prôner la cohésion sociale. Ainsi, le coordonnateur pays ad intérim de la Komibad, Megabo Cherubala Pascal, appelle à une enquête crédible pour que les responsabilités soient établies. Il appelle également les communautés vivant au sud Kivu, essentiellement les peuples Léga et Bashibaavu, de ne pas prêter oreille aux messages de haine et de division, mais de travailler main dans la main pour le développement et promouvoir le vivre ensemble, surtout en cette période de crise. Au sujet de cette actualité, la société civile du sud Kivu envisage une rencontre entre les représentants des deux communautés afin de trouver une solution et ramener la paix entre elles. Au cours d'une réunion avec le comité directeur du Lusu Léga général, son président Samy Jean Takimbula est revenu sur la nécessité de la paix entre communautés, précisant que le réseau derrière ces assassinats doit être démantelé. On l'écoute.
15: On a brossé sur les conflits qui dégénèrent aujourd'hui, c'est le phénomène Kimbilikiti avec la communauté Léga et la communauté Chi. La communauté Chi, nous nous sommes déjà familiarisés, nous travaillons ensemble, nous vivons ensemble. On ne pouvait pas ne pas rester sans évoquer ces problèmes. C'est pourquoi la société civile a demandé aussi aux notables Léga pourquoi cette problématique perdure, qu'on ne peut pas trouver une solution idoine. Et ils ont jeté l'air dévolu de dire que pour une société civile, c'est bien de prendre le lead, d'appeler toutes les parties prenantes et voir la voie de sortie et pourquoi pas cesser définitivement cette mauvaise pratique au niveau des entités où il y a le phénomène Kimbirikiti, alors que ce n'est pas Kimbirikiti. Kimbirikiti n'a jamais tué. Ce sont les bandits qui se cachent derrière le phénomène Kimbirikiti. Et donc nous interpellons la conscience des autorités aussi, mettre les mains à ces gens-là. Le Moulega doit prouver à combien il est hospitalier.
10: Et dans une réunion des présentation du nouveau comité directeur du Lusu Léga général, dirigé par Maître Bassola Mulonda Apollinaire, l'autorité provinciale a insisté sur la cohésion entre communautés et leur a demandé de ne pas politiser la structure.
9: Espoir sans transition, l'OC Bukavu Dawa joue un match amical ce vendredi 28 août 2026 avec l'FC Lumière de Chibingu, équipe championne en titre de la tente rurale du Cabaret. Le match est prévu à 8h au stade de la Concorde de Kadutu. Bukavu Dawa, qui a repris les entraînements depuis lundi dernier, prépare sa participation à Ligue 2 de la Lina Foot la saison prochaine. En revanche, Lumière de Chibingu affûte ses armes en prélude du démarrage des activités de la saison sportive 2026-2027. Éliminé par l'FC Malois la saison dernière en Ligue provinciale, l'FC Lumière ambitionne remporter l'édition prochaine du championnat provincial selon Jacques Chirimouami, président du club.
16: Et en basketball, disons que le BC Kabono relance les suspens en finale du championnat de la tente urbaine de basketball de Bukavu. Après les deux fêtes de suite en finale face à l'ASB à Mibek, respectivement les samedis et les dimanches derniers, Kabono a réussi à gagner les troisième matchs le mercredi 26 août 2026. Les scores est des 92 à 74 points. Cette victoire relance la course au titre dans ce championnat. Les deux équipes se retrouvent encore les samedis prochains pour les quatrième match de la finale. À Mibek n'aura besoin que d'une victoire pour gagner la coupe. La finale se dispute au stadium de l'ISP Bukavu. À vous en commune d'Ibanda.
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9: L'appel à bannir les discours de haine visant des personnes en raison de leur religion ou leur conviction et les attaques contre les équipes humanitaires depuis la déclaration officielle de l'épidémie Ebola en République démocratique du Congo font partie des sujets commentés par la presse mercredi 26 août 2026. La revue de presse avec Hélène Boudjeriri.

Diambouya Dessé fait savoir que les discours de haine visant des personnes en raison de leur religion ou de leurs convictions restaient préoccupants dans la société. C'est ainsi qu'un appel est lancé au respect de la liberté des croyances et des convictions de chacun. Au site que vous, Amoroto Bibou, dénonce notamment l'utilisation de la religion pour véhiculer des messages de haine, de discrimination, de division entre les communautés. S'exprimant au micro des Djambo, il appelle les responsables religieux à bannir de leurs prédications tout discours susceptible d'attiser la haine ou de stigmatiser des personnes en raison de leur appartenance religieuse. Amoroto Bibou invite également les responsables religieux à éviter toute instrumentalisation de la religion à des fins politiques ou tribales. Il rappelle que chaque personne doit pouvoir pratiquer librement sa religion dans le respect des autres et des valeurs de la société. Pour lui, la religion doit plutôt être un facteur d'unité, de solidarité et de rapprochement entre les différentes communautés. Sur un autre sujet, ST News note que 100 jours après la déclaration officielle de l'épidémie d'Ebola en RDC, les attaques contre les équipes humanitaires suscitent l'inquiétude du mouvement international de la Croix-Rouge et du Croissant-Rouge. Selon leur communiqué rendu officiel, 11 incidents violents ont été enregistrés faisant 12 volontaires blessés et causant d'importants dégâts matériels. Les sociétés de la Croix-Rouge, de la RDC et de l'Ouganda, la Fédération internationale des sociétés de la Croix-Rouge et du Croissant-Rouge, ainsi que les communautés international de la Croix-Rouge dénonce une série d'attaques visant leurs volontaires et leurs équipes engagées dans la riposte contre Ebola. Selon ces organisations, 11 incidents violents survenus au cours des derniers jours ont notamment fait 12 blessés parmi les volontaires. Des ambulances ont également été endommagées, dont une incendiée, tandis que du matériel destiné aux opérations humanitaires a été détruit. Bouclons cette revue avec ce titre du souverain libre, Kalehe, les salongo hebdomadaires deviennent obligatoires et les amendes s'en suivent. À Boulambika, dans la chefferie de Bouloro, les salongo hebdomadaires suscitent des inquiétudes au sein d'une partie de la population. La participation à ces travaux communautaires serait désormais contrôlée au moyen des jetons avec des amendes signalées en cas d'absence. L'objectif affiché est notamment d'assainir les routes et différents quartiers de la commune.

Bertrand, communiqué avant la fin de cette édition du journal, conformément au calendrier scolaire 2026-2027 mis à notre disposition, les complices scolaires, les progrès portent à la connaissance des parents d'élèves qui étudient à Sansan que la rentrée scolaire 2026-2027 aura lieu le mardi 1er septembre 2026 à 7h20. Les élèves se présenteront en uniforme bleu-blanc. Les fournitures scolaires seront déposées à l'école le jeudi, le vendredi et le lundi 31 août 2026 de 9h à 13h. Fait à Bukavu le 25 août 2026. La direction signe le présent communiqué. Et voilà ce qui met fin à cette édition du journal, mesdames, messieurs, présentée par Myriam Moufano, Jean-Claude Ndaga sur la mise en ordre. Au revoir et prenez soin de vous.

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2: Bonjour à toutes et à tous, bienvenue dans Parlons-en, votre espace d'échange et de réflexion sur les questions qui préoccupent notre société. Le ministère de l'Enseignement supérieur, Université, Recherche scientifique et innovation a suspendu jusqu'à nouvel ordre les activités académiques dans plusieurs établissements publics de Bukavu et de Goma. Une décision qui soulève plusieurs interrogations. Quelles conséquences pour les étudiants? Comment préserver l'éducation et la mission de l'université dans un contexte de conflit? Et quelle place pour les dialogues afin de garantir la continuité de l'enseignement? Pour mieux comprendre cette décision, ses conséquences et les perspectives qui se dégagent, nous avons donné la parole à un universitaire. Il s'agit bien sûr du professeur ordinaire Kaganda Philippe Doudou, enseignant à l'université officielle de Bukavu et directeur scientifique du CREPOPAX. Jean-Claude Ndagué nous met un nom de Je suis Omer Moudekiriz à la présentation.

0: Docteur Doudoukadin Dabonjour.
1: Oui, bonjour.
0: Comment réagissez-vous à la décision du ministère de suspendre jusqu'à nouvel ordre les activités académiques à Bukavu et à Goma, dans les institutions publiques, bien sûr?
1: C'est une réaction d'observance de la décision de la tutelle par rapport à certaines situations et situations qui se passent dans les institutions d'enseignement supérieur universitaire du secteur public. Ce que je pourrais dire, d'ailleurs, dans la chronologie de faits, si vous voulez, eh bien, nous avons au mois de juin de l'année 2025, au mois de mai de l'année 2000, de cette année 2026, il y avait eu des nominations respectivement à l'ISTEM et à l'Université de Goma qui avaient suscité une certaine réaction de Kinshasa, une certaine réserve, une certaine méfiance. Et finalement, la décision prise le 7 août 2026 plutôt, nommant les autorités dans les établissements publics à Bukavu et à Goma, a suscité une vive réaction de Kinshasa, du gouvernement national, non pas l'entremise de la ministre de l'enseignement supérieur universitaire et de recherche scientifique et innovation, un message qui a été suffisamment menaçant pour alerter à propos des décisions qui pourraient être prises à l'encontre de certaines personnes, mais tout en annonçant la protection, si vous voulez, des universités et des intérêts des étudiants et des universités. Et finalement, une décision, une mesure a été prise de suspension qui, justement, met, si vous voulez, en débandade sur le plan psychologique à la fois les étudiants et les enseignants qui travaillent dans les établissements publics concernés.
0: Pourquoi est-il important, même en période de conflit, de préserver le secteur de la santé, par exemple, et celui de l'éducation, des considérations politiques et des affrontements?
1: Bon, je pense qu'effectivement, la vie d'une nation doit continuer et l'enseignement aussi doit être préservé. Il me semble que toutes les mesures qui peuvent être prises par les autorités au niveau du gouvernement national, comme dans les espaces sous contrôle de l'AFC-123, devraient tenir compte de ces intérêts, des intérêts de population. Et je pense qu'effectivement, ce qui vient d'arriver est plus fort et évidemment qui va nécessiter de dialogue, des échanges pour voir dans quelle mesure effectivement on peut revenir, on pourrait préserver les intérêts des populations.
0: Justement, alors quelles conséquences cette suspension risque-t-elle d'avoir sur les étudiants, notamment ceux qui étaient déjà engagés dans le parcours académique?
1: Et comme vous pouvez le constater, c'est assez compliqué à la fois pour les étudiants, pour les parents et pour les enseignants. Et en termes de conséquences, bien entendu, il ne sera pas aisé pour toute cette masse étudiantine d'aller trouver des espaces dans les établissements privés, ce qui fait que plusieurs étudiants vont devoir abandonner le chemin de l'auditoire et avec toutes les conséquences possibles d'une vie d'errance et sans perspective de vie. Et donc ça va être la première conséquence pour les étudiants, surtout que la mesure concerne l'année 2026-2027, que donc ça sera beaucoup plus difficile pour ces étudiants.
0: Alors prof, dans un contexte où les universités se retrouvent affectées par les conflits, comment préserver leur mission académique et leur neutralité?
1: Oui, c'est la question centrale, effectivement, comme je l'ai dit auparavant, ça aurait pu être un espace plutôt d'échange entre les deux pouvoirs et beaucoup plus, évidemment, comme on espérait, comme il y avait déjà le dialogue, le processus de négociation engagé, eh bien, l'enseignement devrait être préservé de certaines mesures qui risqueraient de mettre en péril le fonctionnement des institutions. Hélas, ce n'est pas ce qui a été constaté, et voilà qu'il y a une situation assez dramatique pour la vie, pour le fonctionnement des établissements d'enseignement supérieur universitaire du secteur public.
0: Alors, le ministère a suspendu les rémunérations des 48 membres du personnel, dont 28 professeurs, 12 chefs de travaux et 3 assistants. Quelle est votre réaction face à cette mesure qui touche vos collègues?
1: Bon, c'était déjà quelque peu annoncé dans le message de Madame la ministre après les nominations. Et donc, à mon avis, ce n'est vraiment pas une surprise que de telles dispositions, de telles sanctions soient prises. Bien évidemment, c'est des situations qui auraient pu être évitées dans une certaine mesure au regard de la sensibilité de l'enseignement supérieur universitaire.
0: Face aux divisions actuelles, quel rôle les professeurs et les universités peuvent-ils jouer pour favoriser le dialogue et la paix?
1: Oui, c'est ce que l'université essaie de faire jusque-là, en tout cas dans les conflits qui se passent. Ce rôle, effectivement, c'est de continuer à remplir sa mission en conservant sa position d'apolitisme. Et donc, jusque-là, l'université essayait de donner sa contribution par les enseignements, par la recherche, par le service rendu à la communauté. Malheureusement, avec une certaine des mesures visant à contrôler les systèmes universitaires, viennent de mettre, si vous voulez, réduire l'université en néant, alors qu'effectivement, elle continuait à apporter sa contribution positive à l'équilibre de la société.
0: Enfin, quel message souhaitez-vous adresser aux étudiants, aux enseignants, aux parents et aux responsables universitaires qui traversent cette période difficile?
1: Mais on continue à espérer qu'il y aura des espaces d'échange, de négociation pour remettre ces établissements dans un fonctionnement normal. Et donc, on croit qu'effectivement, la pertinence, le rôle important de l'université sera beaucoup plus mis au-dessus des intérêts des belligérants.
0: Monsieur le professeur, nous vous remercions.
1: C'est moi qui vous remercie.
2: Ainsi s'achève cette rubrique Parlons-en sur Radio Maïndéléo. Merci au professeur ordinaire Kaganda Philippe Doudou, enseignant à l'université officielle de Bukavu et directeur scientifique du CRECOPAX, d'avoir partagé avec nous son analyse sur la suspension des activités académiques à Bukavu et à Goma, ses conséquences pour les étudiants, les enseignants, ainsi que sur la nécessité de préserver les rôles de l'université en cette période de conflit. Merci à vous, chers auditrices et auditeurs, d'avoir été à l'écoute. Parlons-en, c'est votre espace d'échange, de réflexion et de dialogue sur les questions qui touchent notre société. Rendez-vous pour une prochaine rubrique sur Radio Maïndéléo, l'onde qui vous unit.
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1: 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Une fois de plus, bonjour à toutes et à tous et bienvenue dans votre rubrique Météo du jour sur votre radio, Lando Kivuzini. Découvrons ensemble alors ce qui nous réserve les ciels aujourd'hui à Bukavu. La journée s'annonce globalement ensoleillée avec une température de 18 degrés Celsius actuellement ressentie à 19 degrés. À 8 heures, il fera 21 degrés Celsius, puis 23 degrés à 9 heures, 24 degrés à 12 heures avec un ciel ensoleillé. À 11 heures, la température grimpera à 26 degrés Celsius. Avant d'atteindre 27 degrés Celsius à midi, à 13 heures, il fera 28 degrés avec un ciel partiellement ensoleillé. À 14 heures, mesdames, messieurs, la température restera à 28 degrés, puis à 15 heures, il fera encore 28 degrés sous un ciel ensoleillé. À 16 heures, le mercure descendra à 27 degrés Celsius, puis à 25 degrés à 17 heures. À 18 heures, il fera 23 degrés avec un temps clair. À 19 heures, la température sera de 22 degrés Celsius, puis elle descendra à 21 degrés Celsius à 20 heures et il restera à 21 degrés à 21 heures et 22 heures. Sur l'ensemble de la journée, mesdames, messieurs, les précipitations sont estimées à 0%. Le vent soufflera faiblement à 3 km par heure avec une humidité de 73%. Avec une température pouvant atteindre 28 degrés, pensez à bien vous

Ces matins à Bukavu, sur le marché parallèle, le dollar se négocie généralement entre 2200 et 2400 francs congolais, selon les endroits et les cambistes. Sur le mobile money, Airtel Money via Rao Bank affiche 2270 francs congolais pour un dollar contre 2230 francs congolais pour un dollar sur Orange Money via EcoBank. Pour les autres devises, mesdames et messieurs, un euro vaut 2612,66 francs congolais. Les francs burundais s'échangent à 0,756 francs congolais et les francs rwandais s'échangent également à 1,539 francs congolais. Ces taux peuvent évoluer au cours de la journée. Comparez donc les offres et vérifiez les éventuels frais avant toute opération. C'était votre point sur les taux d'échange d'une manière synthétique sur Radio Maendeleo Lando qui vous unit.

0: 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Il s'agit du domaine des sciences de l'homme, de la société filière des théologies pastorales, mention exégèse et théologie biblique, théologie systématique et éthique, sciences de la mission, de la 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
3: 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Au moment où la rentrée, c'est mardi. Il ne nous reste que deux jours. Là où j'ai dit, il n'y a pas qu'il y a quelque chose vendredi, samedi matin, ce matin, Dieu n'a pas de mi-journée.
1: Quelque chose à lundi.
0: Dieu n'a pas qui.
3: Deux jours avant que les enfants ne rentrent. Mais Bataroudia, aïe. Pourquoi Koutika, on a tous, disons, Tano, certains à l'université, d'autres à l'école secondaire, bien au primaire, bien au maternelle. Mais qu'il a un toto, il faut arrondir. 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
0: EDAP ISP Bukavu. Blanche la couleur qui unit tous nos élèves, ils porteront tous les souliers de couleur toute blanche. Blanche sera désormais la couleur des souliers portés par tous les élèves de l'EDAP ISP Bukavu au cours de l'année scolaire 2026-2027. Ces choix s'inscrit dans une volonté d'harmoniser la tenue scolaire et de renforcer l'identité commune de notre établissement. À l'image de nombreuses écoles qui ont adopté cette pratique pour donner davantage d'élégance et de cohérence à la tenue de leurs élèves, l'EDAP fait le choix d'une apparence simple, soignée et uniforme. Le blanc symbolise la propreté, la discipline, la clarté et l'égalité entre les élèves. Il ne s'agit donc pas d'une simple exigence vestimentaire, mais d'un choix éducatif qui participe à la construction d'une belle image de l'élève de l'EDAP. L'EDAP ISP Bukavu invite ainsi les parents à accompagner cette décision qui contribue à la discipline, à l'ordre et au sentiment d'appartenance à une même communauté scolaire. Tous les élèves sont concernés, sans distinction, afin que chacun soit considéré sur un même pied d'égalité, indépendamment de sa situation familiale ou sociale. Les souliers d'autres couleurs restent toutefois admis lors des séances de gymnastique, pour autant qu'ils soient dignes d'être portés par un élève.
1: Madame Odile.
0: Pour les séances pratiques des options techniques, notamment la technique agricole et la technique vétérinaire, ainsi que l'électricité, les équipements adaptés, chaussures de sécurité, godillots, bottes ou autres protections professionnelles demeurent requis selon la nature des activités. Tous pour le blanc, symbole de propreté.
2: Indépendamment de sa situation
0: familiale ou sociale.
1: Indépendamment
0: de sa situation familiale ou sociale. Bon, en fait, à Mos, quand ils sont communiqués, c'est parce que il y a des gens qui pensent que ça, tu n'as pas à pas qu'au micro.
2: C'est en l'air.
0: Tu n'as quoi, tu connais ça, mais bien, il a bien existé.
3: Mon loup, moi, il a banassé ma bonacouche.
0: Boitir.
3: Très bien. On a eu à même la oise et bioté binafanika parce que permettait ni ce message. L'État a failli à sa mission. Mission est une mission à éco politique à éco nini, mais
0: non, non,
3: on ne peut pas aussi s'abs coupita n'a tourné les causes. Il y a bien tout à vivre. L'État a failli à sa mission. Parce que c'est l'État qui est censé...
0: Mais quand il y a un peu de temps, il y a un peu
3: de temps. A fait
0: l'État fire
3: a fait. Très bien. C'est-à-dire, l'État est appelé à réguler tout. En fait, en commençant par l'éducation. Parce que l'éducation, c'est ce qui est le cas. Il y a une vision. Il y a quelque chose qui est le cas.
0: Mais oui.
3: Tout
0: le monde passe par là.
3: Mais chez nous, le comble est que il sélectionne le secteur le plus oublié et négligé. Nanjoumana, qui l'a montré à le profiter dans sa famille, bien, bien. Depuis, ma somme, il y a eu business. Une fois de très bien. J'ai même appris.
0: Il stocke ma chaussure blanche. Tu veux le? Il stocke.
1: Quoi, ils ont la prodigation, tu veux?
0: Bon, est-ce qu'ici, Haïnou Kekama, Koukoumouini, fournisseur wa hii
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3: 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Ndiyo, dans beaucoup de concerts, pas seulement les dates.
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0: Vous comprenez que l'éducation,
3: c'est là que
0: la hende na kufa.
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0: Parce qu'ici, nous avons été capables de réunir
3: les gens. Il n'a plus
0: de place là. Il
3: n'a plus de place.
0: Oui.
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3: 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Tu me fais comprendre mais aujourd'hui wanasema
0: il faut confirmer,
3: 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Là où il y a là où le bas blesse, c'est que l'autorité va faire ma communiquer sa complaisance. Je l'ai dit. Quoi, micro. L'autorité va faire ma communiquer sa distraction. Tout n'a pas ma vie. L'État a du plein drac. Un État responsable. A du plein drac.
0: Il agit.
3: En agir, c'est selon le texte. Zenyez na régir nation. Tu comme on a fait à Mzuri. 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
0: Pourquoi les faux existent?
3: Très bien.
0: L'école de formation des officiers.
2: Les faux.
3: Très bien.
1: Les faux.
3: Ce comme on fait. 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
2: Mais c'est l'occasion.
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0: 30 secondes.
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0: Donc c'est une contrainte.
1: C'est une contrainte, c'est une obligation.
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3: Mais ils ont failli aller en mission.
2: C'est alors, moi je vous donne un exemple. Il est arrivé un moment, il a osé maquiller. Ça va tout. 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
1: 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Voilà, éducation, Jean-Claude Ndage, éducation à Jibin Piana, tout ce qui est Kwanza Kalika Chanson.
3: De l'Occident, mais l'élévation vient de l'Éternel. Beau Sixanga, Waliché, Bumila Pema, Mathieu Matiam.

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inférieure. Les Romains et les avocats veulent absolument toi rejeter cette suspension et s'engagent à prendre en charge les droits du personnel concerné. Le prix Nobel de la paix, quant à lui, estime que cette mesure ne fait qu'aggraver la situation des jeunes de l'Est de la RDC. Et l'opposant Martin Fayulu acquise le pouvoir de Kinshasa de favoriser la balkanisation du pays.

0: au lendemain du déploiement de la première mission à Minévoué. C'est tout pour le titre, mesdames, messieurs. Myriam Momofano, c'est pendant juste la présentation. Et Mimou, il doit sur la mise en ordre.
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0: Éducation pour débuter cette édition du journal. Des espaces d'échange et de négociation devaient être ouverts entre les SAMF entre le gouvernement de Kinshasa pour mettre aux établissements, pour permettre aux établissements publics d'enseignement supérieur de Bukavu et de Goma de retrouver leur fonctionnement normal. C'est ce qu'espère le professeur ordinaire Kaganda Philippe Doudou, enseignant à l'université officielle de Bukavu, dans un entretien pour des radios Maïdéléo, mercredi 26 août 2026, après la décision suspendant jusqu'à nouvel ordre les activités académiques dans plusieurs établissements publics de deux villes. Avec Omar Modekereza.
2: Également directeur scientifique du Centre de recherche sur le conflit et la paix dans la région des Grands Lacs, Crécopax en sigle, rattaché à cette université, Kaganda Philippe Doudou estime que la vie de la nation et particulièrement l'enseignement doivent continuer même en période de conflit. Il estime que les mesures prises par les différentes autorités devraient tenir compte des intérêts de la population. Cette suspension pourrait occasionner plusieurs conséquences, notamment l'abandon des études par plusieurs jeunes, faute de places suffisantes dans les établissements privés. Le professeur Kaganda défend également la mission académique et la politisme de l'université qui doit, selon lui, continuer à contribuer à la société à travers l'enseignement, la recherche et les services à la communauté. Il réagit par ailleurs à la suspension des rémunérations des 48 membres du personnel universitaire, estimant qu'une telle situation aurait pu, dans une certaine mesure, être évitée. Le professeur ordinaire Kaganda Philippe Doudou appelle ainsi à privilégier le dialogue afin de préserver les intérêts des étudiants et les rôles de l'université dans la société. Il en parle.
3: Effectivement, c'est de continuer à remplir sa mission en conservant sa position d'apolitisme. Et donc, jusque-là, l'université essayait de donner sa contribution par les enseignements, par la recherche, par le service rendu à la communauté. Malheureusement, avec des mesures visant à contrôler les systèmes universitaires, viennent de mettre, si vous voulez, réduire l'université en néant, alors qu'effectivement, elle continuait à apporter sa contribution positive à l'équilibre de la société.
4: Enfin, quel message souhaitez-vous adresser aux étudiants, aux enseignants, aux parents et aux responsables universitaires qui traversent cette période difficile?
3: Mais on continue à espérer qu'il y aura des espaces d'échange, de négociation pour remettre ces établissements dans un fonctionnement normal. Et donc, on croit qu'effectivement, la pertinence, le rôle important de l'université sera beaucoup plus mis au-dessus des intérêts des belligérants.
2: Signalons que la suspension jusqu'à nouvel ordre des activités académiques et para-académiques dans 11 établissements publics d'enseignement supérieur et universitaire de Bukavu et Goma est intervenue mardi 25 août 2026. La mesure concerne l'année académique 2026-2027 et intervient dans un contexte sécuritaire jugé particulièrement préoccupant dans les deux villes.
0: Et pour certains étudiants des institutions concernées, c'est tout leur avenir qui risque d'être compromis par cette décision du ministère de l'Enseignement supérieur universitaire en République démocratique du Congo. Cette décision suscite de nombreuses interrogations au sein de la communauté étudiantine, notamment sur la durée de cette suspension et ses conséquences sur les calendriers académiques. Il regrette de constater que plusieurs secteurs de la vie sociale continuent d'être affectés par la guerre à l'est de la RDC, alors que l'éducation devrait, selon eux, rester en espace de stabilité et de préparation de la jeunesse à son avenir. Elle souhaite ainsi voir les autorités prendre des mesures permettant de garantir autant que possible la continuité de l'enseignement supérieur dans les conditions sécurisées afin de ne pas compromettre leur parcours académique et leurs perspectives professionnelles. L'un d'eux en parle dans cet élément.
5: Les institutions qu'ils ont laissées en activité n'auront pas assez de place pour accueillir tous les étudiants. Quelle université ailleurs peut garantir de place pour d'autres étudiants? S'il faut aller ailleurs, est-ce que tous nos parents ont le moyen pour aller dans d'autres provinces? Non, je pense pas que ça sera possible. Donc, que Kinshasa et le gouvernement en place ici au site qui vous se mettent ensemble et qu'ils discutent normalement et qu'ils trouvent des terrains d'attente pour laisser les activités académiques se poursuivre normalement. Parce que s'ils bloquent aujourd'hui l'enseignement, peut-être demain ils vont se toucher le marché, le commerce et la population sera en train de souffrir plus que ce que nous sommes en train de subir maintenant.
0: Et en réaction, l'AFSAM 23 rejette la suspension de cours à Goma et à Bukavu, décidée par Kinshasa dans un communiqué publié le 26 août 2026. L'AFSAM 23 qualifie de nul et dénie les faits et le mésire de Kinshasa suspendant les activités académiques et la rémunération du personnel à Goma et à Bukavu, s'appuyant sur la constitution de la RDC. L'AFSAM 23 rappelle que l'éducation est un droit fondamental reconnu à tout citoyen. L'éducation étant un droit inaliable, ce secteur doit être gardé hors du champ des conflits politiques, précise ce communiqué. Les mouvements appellent les établissements à poursuivre leurs cours et s'engagent à couvrir les frais du personnel concerné. De son côté, les prix Nobel de la paix, Denis Mukwege, condamne la nomination d'une des nouvelles autorités académiques par l'AFSAM 23 dans les zones occupées, ainsi que la suspension des activités académiques décidées par Kinshasa, à l'en croire après la fermeture des aéroports, des banques, la restriction de l'aide humanitaire et des mouvements des populations. La fermeture des universités vient resserrer l'État. La fermeture des universités vient resserrer les taux sur les 12 millions des compatriotes du Sud Kivu et du Nord Kivu abandonnés à leur triste essor. Il estime que ces mesures mettent davantage en difficulté les jeunes du Nord et du Sud Kivu et appelle tous les acteurs impliqués dans la recherche de la paix à l'est de la RDC à faire de l'éducation une priorité absolue. Dede Mukwege exige également la fin de l'instrumentalisation du monde académique. Et l'opposant congolais Martin Fayulu pense que l'arrêté du ministre des suspendant toutes les activités académiques au sein des établissements publics d'enseignement supérieur et universitaire de Goma et de Bukavu n'est conduit qu'à une conclusion. Le pouvoir de Kinshasa est en plein dans les complots visant la balkanisation de la RDC. Pour lui, cette mesure signifie tout simplement que les frères et sœurs vivant à Goma et à Bukavu, notamment les étudiants, sont abandonnés à leur triste sort. Il demande aussi au gouvernement congolais de rapporter immédiatement cet arrêté car il est temps de mettre fin à l'amateurisme. Mesdames, Messieurs, en cours de diffusion, c'est l'édition du journal de la mi-journée sur Radio Maïndéléo. Merci de nous rester fidèles.
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0: Changeant de chapitre à présent, la nouvelle société civile congolaise au Sud Kivu appelle à une mise en œuvre effective et transparente du cessez-le-feu dans les zones affectées par les conflits ainsi que la protection des populations civiles et l'accès humanitaire sans entrave. Cette structure formule ses recommandations dans une déclaration faite au lendemain du déploiement d'une première mission de vérification du cessez-le-feu à Minembwe dans le cadre du mécanisme conjoint de la vérification élargie plus. Les détails avec Alain Kabika.
7: Dans cette déclaration, la nouvelle société civile congolaise salue le déploiement de cette première mission et estime qu'il s'agit d'une étape importante. La coordination provinciale de la nouvelle société civile congolaise demande à toutes les parties de mettre fin aux hostilités et de s'abstenir de toute conquête ou occupation de nouvelles positions en vue de faciliter le travail à la mission de vérification. Pour la société civile, le cessez-le-feu ne peut avoir de sens que s'il est effectivement respecté sur le terrain par toutes les parties. Par ailleurs, dans cette déclaration, la nouvelle société civile congolaise insiste également sur la nécessité d'un mécanisme de vérification crédible, indépendant et permanent. Pour ces motifs, cette structure estime que le mécanisme conjoint de vérification élargi plus doit être à mesure d'intervenir rapidement pour constater et documenter toute violation du cessez-le-feu tout en établissant les responsabilités de manière impartiale et sans complaisance. Elle appelle également à placer la sécurité des populations civiles au cœur du processus. Une attention particulière devrait être accordée aux zones en ébullition, notamment Masango Bidjombo, Uvira, Minembwe et d'autres endroits des hauts plateaux où les populations restent exposées aux conséquences des affrontements armés récurrents. La nouvelle société civile congolaise demande également l'arrêt des déplacements forcés et estime que les personnes déplacées doivent pouvoir rester en sécurité en attendant de bénéficier des conditions nécessaires à un retour volontaire, digne et sécurisé. Une autre demande est formulée en faveur des organisations humanitaires. Cette structure appelle les parties concernées à permettre aux humanitaires d'accéder librement aux populations affectées afin de répondre aux besoins urgents. Enfin, la nouvelle société civile congolaise estime que le suivi du cessez-le-feu et les discussions visant la paix ne peuvent se limiter aux acteurs armés et aux institutions. À ce sujet, elle plaide pour l'inclusion des organisations de la société civile, les femmes, les jeunes, les autorités coutumières dont les mécanismes de suivi du cessez-le-feu et d'autres initiatives de paix.
0: Et avec vous, Alain Nabodjeriri, parlons environnement dans cette édition du journal. Plusieurs menaces pèsent sur le lac Tanganyika depuis des années, entraînant une dégradation progressive de son environnement. Parmi les principales menaces figurent les constructions réalisées autour du lac, sans respect de la bande de protection de 100 mètres des rives, le déboisement des flancs de montagne qui l'entourent, ainsi que certaines pratiques agricoles inappropriées. C'est ce que fait savoir le professeur hydrobiologiste Pascal Massilia à l'occasion de la Journée mondiale des lacs, célébrée le 27 août de chaque année.
8: Selon lui, ces pratiques constituent une menace importante pour la conservation du lac Tanganyika et de son écosystème. Il rappelle par ailleurs qu'il existe une réglementation relative à la protection du lac Tanganyika et que les autorités doivent veiller à son application. Le professeur Pascal Massilia en parle.
9: Donc, première chose à faire, de localiser les gens qui ont construit dans les abords du lac. Mais on sait bien que la délocalisation d'une population qui s'est déjà installée, c'est pas chose aisée. Donc, il faut identifier les responsabilités. La deuxième action à faire, il faut reboiser tous les flancs des montagnes autour du lac Tanganyika. Avec les espèces qui existaient là-bas avant, c'était des genres de bambous qui existaient depuis longtemps. Je pense qu'il faut encore essayer de reboiser avec ces mêmes. Troisième action à faire, il faut interdire toute construction et toute pratique culturelle inappropriée sur les flancs de Momitumba, donc qui surplombe le lac Tanganyika. Quatrième action à faire, il faut curer. Il faut faire le curage de toutes les rivières affluentes du lac Tanganyika, parce que le fait que ces rivières ont subi une très forte sédimentation, ils sont au même niveau que les lacs maintenant. Et comme ils sont au même niveau que le lac retourne vers le public, et ça c'est qui crée des inondations inimaginables presque tout le temps à Ouvira. Donc en priorité, c'est d'abord ça qu'il faut faire.
8: Notre source insiste également sur la nécessité d'une meilleure gestion des déchets solides et liquides pour qu'ils n'arrivent dans les lacs sans traitement préalable, car ils représentent une menace sur la qualité de l'eau et son écosystème. À ce stade, il fait appel aux partenaires, car dit-il, le lac Tanganyika est un patrimoine mondial et que tous les bénéficiaires devraient se mettre ensemble pour sa protection. Il invite également la population, surtout les communautés riveraines, au respect des lacs, indiquant que les mauvaises pratiques sur ces derniers menacent la biodiversité et les climats. À la fin, rappelle-t-il, ce sont les populations qui en pâtissent, d'où un appel à l'éveil des consciences collectives. Notez que la célébration de la Journée mondiale des lacs a été instaurée en 2025. Le 27 août 2026 constitue la deuxième édition de cette célébration.
0: Et avant de parler sport, je vous prends Expedi Kalou, le leader autochtone Batoua et leur chef provenant des Calais et littoral. Kabare, Kalong et Bunyakiri demandent à l'État congolais de les remettre dans leurs droits. Ceci à travers l'application de la décision de la Commission africaine des droits de l'homme et des peuples relative à la situation qui a prévalu au sein du parc national des Kaouzi-Bégapin-Kabé après l'expulsion des peuples autochtones de cette réserve. Et lundi, mercredi 26 août 2026, à la clôture d'une activité organisée sous la facilitation de l'organisation People Forestry Program.
10: Pendant trois jours, les participants ont été outillés sur le contenu de cette décision afin qu'ils puissent s'en approprier. Pour eux, l'État congolais devrait songer à la restitution des terres qui leur ont été léguées par les ancêtres. Ils promettent de faire la restitution de toutes les matières apprises dans leurs entités respectives. L'un d'eux, Manassé Cyril Christian, venu du territoire de Calais, en parle.
11: Grand remerciement à l'organisateur de pouvoir nous inviter à en prendre part. Nous sommes un peu ravis de tout ce qui s'est passé. Nous sommes dans un pays qui applique le temps des droits et nous avons cette expérience ou cet espoir que un jour, tôt ou tard, notre droit doit nous revenir. Je dirais d'abord que les sources de la vie, c'est avoir d'abord l'identité. Une communauté comme nous le sommes, perdre notre identité qui est nos terres ancestrales, qui nous ont été laissées par les aïeux, c'est parmi les priorités de ceux qui nous battons pour que cela nous revienne. Le combat est encore long, mais un jour, la victoire viendra.
10: Pour sa part, le facilitateur de cette activité, Maître Gentil Akilimali, dit attendre du gouvernement congolais la mise en œuvre du contenu de la décision de la Commission africaine des droits de l'homme et des peuples pour l'intérêt des peuples batoua. Gentil Akilimali en parle.
12: On avait un seul objectif, d'outiller les leaders batoua, autochtones batoua, sur cette décision, comprendre les contenus de la décision pour qu'eux-mêmes puissent s'approprier cette décision, comprendre quelles étapes ils doivent suivre pour les plaidoyer. Pendant les trois jours qu'on a fait, les batoua se sont appropriés d'abord la décision, mais également ils ont choisi les thèmes principaux principaux sur lesquels les quorums menaient les plaidoyers. Les participants, notamment les leaders batois, ils ont accepté de pouvoir étudier toutes les recommandations qui sont sorties de la décision pour que ces recommandations soient pour eux un cheval de bataille pour que le gouvernement congolais puisse accepter de mettre en œuvre toutes les recommandations qui sont dans la décision.
10: Cette activité de 3 jours s'est tenue dans une des salles de l'hôtel Monkaouzi en commune d'Ibanda.
0: Espoir sans transition, l'OC Bukavu Dawa joue un match amical ce vendredi 28 août 2026 avec les FC Lumière de Chibungu, équipe championne en titre de la tente rurale du Bukavu. Le match est prévu à 8h au stade de la Concorde de Kadutu. Bukavu Dawa, qui a repris les entraînements depuis lundi dernier, prépare sa participation à Ligue 2 de la Lena Foto la saison prochaine. En revanche, Lumière de Chibungu a fait ses armes en prélude du démarrage des activités de la saison sportive 2026-2027, éliminée par le FC Malou. À la saison dernière en Ligue provinciale, l'FC Lumière ambitionne de remporter l'édition prochaine du championnat provincial, selon Jacques Chirimwami, président du club.

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l'élévation vient de l'Éternel. Bon, c'est que ça n'a pas léger. On est la paix. Mathieu Madian, Sud Boy Saïdi, BDG Dario Moulongo.

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0: Bonjour fidèles auditeurs et auditrices de Abarzama. Suite à l'évolution de la saison sèche, plusieurs personnes manquent de l'eau potable et sont atteintes de plusieurs maladies d'origine hydrique, notamment les choléras, la fièvre typhoïde, la diarrhée, pour ne citer que cela. Comment améliorer la desserte en eau potable en ville et dans les territoires aussi de Kivu? La réponse est dans ce bulletin humanitaire à Barzamali, produit dans la province de Kivu. À la présentation de ce bulletin humanitaire à Barzamali, suis Philemon Moutoula. Bienvenue. Par manque d'eau potable et de nourriture, les cas de choléra et de la malnutrition sont toujours signalés sur l'île d'Ishovu, dans le territoire de Calais, au site Kivu. Des précisions avec vous, Self Elidje, de la radio RTCK de Calais.
1: Dans un entretien avec les habitants vivant sur l'île d'Ishovu, certaines femmes précisent que des cas de choléra persistent dans la communauté ainsi que la malnutrition est due aux enfants. Elles attribuent cette problématique à l'absence d'eau potable et au manque de nourriture pendant cette période difficile caractérisée par les conflits armés. Ces femmes plaident pour une assistance en vivres et une addition d'eau potable dans cette partie du territoire de Calais.
2: Chez nous à Ishovu, nous manquons quoi manger, aux structures sanitaires, il y a insuffisance de médicaments et nous manquons de l'eau potable. À cela, nous demandons aux partenaires humanitaires de vouloir nous venir en aide pour sauver la vie de la population du Chauve.
3: La population continue à souffrir du choléra, surtout c'est suite à la pénurie d'eau potable. Vraiment, à Ishovu, la population utilise de l'eau non potable et autres problèmes, et que la nourriture aussi est rare. Depuis que la guerre avait commencé, à Ishovu, pas d'assistance humanitaire pouvant aider notre population.
4: Moi, ce n'est pas à cacher. Le problème ici qui cause cette maladie de choléra, c'est parce qu'il y a la malnutrition aiguë et le manque d'eau potable. Car actuellement, nous utilisons seulement l'eau de lac.
1: Cette population vivant sur l'île d'Ishovu demande aux autorités locales, territoriales et nationales ainsi qu'aux organisations humanitaires de leur venir en aide alimentaire, mais aussi à la réhabilitation de leurs bornes fontaines pouvant leur permettre d'avoir l'accès essentiel à l'eau potable. Depuis Calais, Self Elidje pour les bulletins humanitaires à Barizama Ali.
0: Et par contre, à Katana, dans les territoires de Kabare, les séances de sensibilisation contre la maladie à virus Ebola ont permis à la population de renforcer certaines habitudes d'hygiène, notamment les lavages réguliers des mains. Ces gestes sont aujourd'hui considérés comme utiles dans la prévention d'autres maladies, notamment les choléra. Isel Teluango.
5: Emery Mouroula, animateur au sein de la société civile dans le groupement du Rambi Katana, explique que pendant les séances de sensibilisation contre la maladie à virus Ebola, la population a été régulièrement appelée à se laver les mains et à respecter les mesures d'hygiène. Des dispositifs de lavage de mains ont également été installés dans plusieurs endroits fréquentés par la population. Selon lui, ces mesures ont permis aux habitants de comprendre davantage l'importance lavage de mains dans la prévention de maladies. Et Emery Mouroula estime que même si ce message était principalement destiné à prévenir Ebola, ils ont aussi contribué à lutter contre d'autres maladies, notamment celles qui peuvent se transmettre à travers une mauvaise hygiène. Il appelle donc la population à garder ses habitudes, même en dehors des périodes de campagne de sensibilisation. Il demande notamment aux habitants de continuer à se laver régulièrement les mains avec de l'eau et du savon, mais aussi de faire attention à la qualité de l'eau consommée et à l'hygiène dans leur milieu de vie. On l'écoute.
6: Moi, c'est Mary Mouroula. Je suis animateur de la société civile dans le groupement du Rambi Katana. C'est depuis le mois de mai que la maladie à virus Ebola a été déclarée dans la province de Sud Kivu. Vous savez que c'était dans le groupement du Rambi Katana et dans le village de Kahungu où la première personne est touchée par cette maladie a été répertoriée. Avec l'intensification des mesures barrières contre la maladie à virus Ebola et avec le lavage des mains, nous avons constaté que ça a réduit sensiblement les cas de de choléra dans plusieurs villages du groupement de Jambi-Katana, mais aussi dans la zone de santé de Katana. Et donc, ce que nous pouvons demander, mais nous devons multiplier les sensibilisations et aussi...
5: Pour Emery Mouroula, la vigilance reste également nécessaire face à Ebola. Il rappelle que les déplacements entre les différentes provinces peuvent favoriser la circulation de maladies. Il estime donc qu'en matière de santé, il vaut mieux prévenir que d'attendre l'apparition d'un nouveau cas. Même en l'absence de cas confirmés d'Ebola dans la zone, il encourage ainsi la population à ne pas relâcher les efforts et à continuer les gestes simples d'hygiène au quotidien. Depuis Kabaré, Isel Teluango pour le bulletin humanitaire Habari za Mahali.
0: Et pour terminer, l'implication des organisations humanitaires dans la création des ressources d'addiction d'eau potable serait une réponse rapide à la pénurie d'eau potable dans la ville de Bukavu et dans le territoire. Jean Kasongo.
7: Pour améliorer la desserte en eau potable, il faut une implication des organisations humanitaires dans la création de ressources additionnelles d'eau pour permettre d'avoir un débit supplémentaire et mettre fin à cette pénurie d'eau. Monsieur Franck Saloumou, directeur technique à la régie des eaux, précise que pour y arriver, il faut des moyens financiers.
8: Donc nous sommes partis de 32 000 mètres cubes que nous produisons quotidiennement à l'usine de Murundu, au moins jusqu'à 22 000 mètres cubes par jour. Donc nous avons perdu 10 000 mètres cubes et là où on injectait un flux de 10 000 mètres cubes mais qui n'existait plus, ça doit absolument créer une perturbation au niveau de la desserte. Et il nous faut des ressources additionnelles. Il faut créer des unités de production additionnelles pour nous permettre d'avoir un débit supplémentaire afin de combler ces déficits. Or, ça demande des moyens, c'est pourquoi nous sommes à la recherche des moyens pour que nous puissions implémenter des différents projets au niveau de la ville de Bukavu pour que nous puissions augmenter notre production. Oui, c'est Ngouba qui nous aide à tenir parce que après la réhabilitation que nous avons effectuée au niveau de la station de Ngouba, nous sommes partis de 2500 mètres cubes jour à 8000 mètres cubes jour aujourd'hui. Donc c'est cette augmentation qui nous permet de tenir aujourd'hui dans la ville de Bukavu.
7: Pour sa part, M. Mouroula Machumbiko, président de la société civile noyau communal d'Ibanda, regrette de constater les conséquences néfastes de cette pénurie d'eau aux populations de Bukavu.
9: C'est pourquoi vous allez trouver qu'il y a des pénuries dans certains coins. On a fait même le système de rotation, donc de servir et axer selon les programmes, soit comme société civile, nous pensons que pour améliorer la desserte d'eau potable dans la ville de Bukavu, l'État doit doter la régie des eaux de moyens financiers et matériels pour faire d'autres captages d'eau, pour renforcer le réseau de Mazigiro et le réseau de Murundu. Nous pensons qu'à part l'État, il y a aussi les ONG humanitaires qui peuvent intervenir en accompagnant la régie des eaux.
7: Depuis la ville de Bukavu, Jean Kasongo pour le bulletin humanitaire Habari za Mahali.
0: Et c'est par cette information que nous bouclons ce bulletin humanitaire à Bazamal produit aussi de vous. Merci à vous chers auditeurs et auditrices de nous avoir suivis. Nous vous invitons à consulter notre site internet www.abarzamali.org pour écouter ce bulletin. Philemon Moutoula, j'étais à la présentation. Merci et à très bientôt.
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0: 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Conditions d'admission: pour être admissible, le candidat doit avoir terminé la première année des humanités, réussir le concours d'admission organisé à l'IM, payer les frais d'inscription fixés à 20 000 francs congolais, déposer un dossier comprenant notamment un certificat d'études primaires ou son équivalent, des bulletins de 7e, 8e et première année des humanités, être de bonne moralité. 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Les candidats qui ont échoué au premier concours sont autorisés à participer au deuxième concours sans payer les frais supplémentaires. 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Fête à Katana le 13 août, la direction de l'école a signé le présent communiqué. 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Appel à l'inscription des nouveaux élèves pour l'année scolaire 2026-2027. La direction du complexe scolaire Paradis des Enfants informe le public de Bukavu et environs qu'elle a déjà commencé les inscriptions de nouveaux élèves dans les classes suivantes. Crèche maternelle première, deuxième et troisième maternelle. Primaire, c'est de la première année jusqu'en sixième année des primaires. Nouvelle adresse dans la commune d'Ibonda, quartier Nénéré, avenue Sayo numéro 218, à côté de l'église Sainte-Montagne. Notez bien, l'école offre l'uniforme pour l'école maternelle gratuitement et les dons de fournitures scolaires pour la première année, deuxième et troisième année primaire à 50%. Pour tout contact, appelez les 097 42 11 432 et les 097 95 85 360. Hâtez-vous car les places sont limitées pour le complexe scolaire Paradis des Enfants. Amani Munganga Alphonse, directeur de l'école, a signé le présent communiqué. 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

0: Messieurs, salut et bienvenue pour suivre ce Radio Journal. Le fil de l'information, trois titres, plusieurs fronts militaires reprennent à plein régime au sud Kivu, malgré le déploiement lundi dernier de la première mission de vérification du cessez-le-feu à Minembwe. Les affrontements sont rapportés à Kishadou, dans la chefferie de Ninja, Moulamba, dans Walungu, Uvira et Fizi, où même un avion de type Antonov a été abattu jeudi près de Minembwe. Ronde des principales lignes de front au sud Kivu dans ce radio-journal. Et à quelques jours de la rentrée scolaire prévue le mardi 2 septembre prochain, les responsables d'école sont invités à privilégier la collaboration avec les parents dans la fixation des charges incombant aux deux parties. Message d'un parent qui dénonce la fixation unilatérale des obligations qui incombent aux parents, notamment l'achat des uniformes, chasubles et tricots à l'école, sans tenir compte des capacités financières des parents. Et en 20 ans, la capacité de pêche a baissé sur le lac Kivu, allant de 100 kg à 20 kg des poissons captés par troupes de pêcheurs pour une nuit de pêche. Plusieurs facteurs sont à la base de cette diminution, notamment la pollution des eaux du lac Kivu, la surpêche et les mauvaises pratiques de pêche. Données fournies par le professeur en hydrobiologie Akonkwa Balagizi à l'occasion de la journée mondiale des lacs célébrée ce 27 août 2026. Voilà donc tout pour le sommaire, dans quelques instants les détails.
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0: Vous l'avez suivi au sommaire, les fronts militaires sont de nouveau en ébullition dans plusieurs coins de la province du sud Kivu. À Kabare du côté de Kishadou, dans la chefferie de Ninja, Walungu précisément dans les groupements de Moulamba, à Kale dans certains villages des hauts plateaux, ainsi qu'à Uvira et Fizi, respectivement dans les moyens et hauts plateaux, la situation demeure tendue. Les détails avec Myriam Moufano.
2: Dans les hauts plateaux de Kale, par exemple, c'est depuis samedi 22 août dernier que les affrontements intenses opposent les combattants aux d'autres de la FSAM-23 dans le village comme Chibuisa, Kamatembe et Kalao, dans le groupe Madembinga Sud et Mabogu, chefferie des Bouloro et Bouavo. La zone demeure instable depuis lors, indique des sources locales dans cette partie de la province du Sud Kivu qui parle d'une perturbation totale des activités. Les villages comme Kabamba, un territoire des Kabara, ainsi que Chofi, Kacheke et Lemera sont les principales zones d'accueil des milliers de déplacés en provenance de ces zones, indiquent des acteurs de la société civile et les comités humanitaires des bases. Dans le territoire des Kabare, c'est le village de Kachadou, dans le groupement de Luhago, en chefferie des Ninja, qui a été secoué tôt le matin de jeudi 27 août 2026. Ici, ce sont les troupes de l'FSAM-23 qui auraient répondu à l'assaut des troupes Ouazalendo sur toute la partie affectant également les villages de Luntukulu et Moulamboula dans le groupement de Moulamba, en territoire de Walungu. Les troupes de l'FSAM-23 auraient avancé jusqu'à Chuloué et Lubimbe, une partie déjà comprise dans le territoire de Shabunda. Dans le territoire d'Ouvira, des combattants MRDP Chouaneo aurait pris depuis quelques jours les contrôles de certains villages situés dans les hauts et moyens plateaux après d'intenses combats contre les FRDC et leurs alliés. Contrairement aux rumeurs faisant état du retrait des FRDC dans une partie de la plaine, des sources sûres précisent qu'aucun mouvement de ces genres n'est signalé et que la situation est calme. Dans les territoires de Fizi, des sources font état de la reprise des bombardements sur plusieurs villages aux alentours de Minembwe par les FRDC. Aux environs de 1h du matin de jeudi 27 août 2026, un avion de type Antonov aurait été abattu à Gawela, localité voisine de Minembwe, indique défenseur de droits humains dans la zone. En clair, la situation restait volatile. Cette reprise des hostilités intervient pendant que la première mission du mécanisme conjoint de vérification du cessez-le-feu venait d'être effectuée à Minembwe, ce qui relance les débats sur l'intention des uns et des autres à respecter leur engagement déjà conclu dans le cadre du processus de Doha.
0: Et suite à cette persistance des affrontements, la plupart des villages affectés se sont vidés de leur population. Dans le village de Mabingu, groupement d'Irambi Katana, en territoire de Kabare par exemple, il s'agit de plus de 1900 ménages qui sont déjà recensés en provenance des hauts plateaux de Calais. Explication à la Kabika.
3: Dans les villages d'Elemera, Kacheke et Tchofi en territoire de Calais, les déplacés ne cessent d'arriver, ce qui rend leur dénombrement de plus en plus difficile, indique Adolphe Chukuru Buroko, mobilisateur communautaire et défenseur des droits humains, dans cette partie du sud Kivu. Ces déplacés indiquent avoir perdu contact avec des membres de leur famille au moment de leur fuite, en plus d'avoir tout abandonné derrière eux. Ils plaident non seulement pour une assistance, mais aussi et surtout pour la fin des hostilités. On écoute une femme déplacée qui donne son témoignage.
4: Pourquoi pas les mères de Likimbia?
5: Nous sommes ici à Lemera, en fuite. Les enfants se sont égarés. Les femmes souffrent ici. Pas d'eau, pas de nourriture. Nous avons des enfants dont les parents sont introuvables. On ne sait pas quelle direction nos époux ont pris lors de la fuite. Ici à Lemera, nous souffrons énormément. Même ceux qui sont à Bougamanda et ailleurs souffrent.
3: Pour les défenseurs des droits humains dans la zone, la situation de ces déplacés mérite une attention particulière, surtout en cette période où les maladies de tout genre sont enregistré. C'est le cas de Kasagwe Chimba John, représentant du comité humanitaire des bases à Mabingu, qui décrit les conditions difficiles de ces ménages déplacés, qui manquent de tout comme la nourriture, l'eau potable, les vêtements, les abris, les produits d'hygiène et les soins de santé. On l'écoute.
6: Là au village, nous avons reçu les déplacés venant dans les hauts plateaux pour problème de guerre qui est là. En tout cas, la situation actuelle de ces déplacés, vraiment, ils vivent dans une vie très difficile. Il y a même des maladies qui sont en train de les attaquer. Il y a la diarrhée, il y a la rougeole, il y a aussi de fortes fièvres. Mais ils n'ont aucune assistance ni aide. Ils n'ont pas aussi d'abri. Bon, ils se demandent comment même trouver au moins des bâches pour essayer de se camoufler là-bas. Nous, en tant que membres du comité humanitaire de base, nous voulons à ce que ces gens puissent voir comment venir en aide cette population qui est en souffrance, en les apportant soit la nourriture, les objets ménagers, soit les bâches et d'autres choses.
3: Certaines familles éprouvent également des difficultés à assurer la scolarisation de leurs enfants et l'hébergement dans les familles d'accueil devient de plus en plus précaire en raison de la durée prolongée du déplacement, d'où l'appel à une intervention d'urgence.
0: Et nous parlons déjà éducation dans un contexte de crise économique qui fragilise de nombreuses familles. Certaines exigences scolaires deviennent un obstacle d'accès à l'éducation pour des enfants issus des familles vulnérables. Les écoles imposent des exigences que les parents jugent difficiles à supporter, notamment l'obligation d'achat exclusif des tricots, chasubles et chaussures spécifiques, en plus des uniformes et autres fournitures scolaires. Telle est l'affirmation de Brigitte Mapenzi, un parent d'élève à Bukavu, qui estime que les responsables des établissements scolaires devraient davantage tenir compte des difficultés économiques auxquelles font face les familles. Détail avec Hélène Boudjeriri.
7: Selon elle, ces exigences risquent non seulement d'alourdir les dépenses des ménages, mais aussi de priver certains enfants du droit d'accéder à l'école de leur choix. Brigitte Mapenzi s'interroge également sur les rôles des comités des parents dans les établissements scolaires. Ceux-ci devraient avant tout défendre les intérêts des parents et contribuer à rechercher des solutions adaptées aux réalités des familles plutôt que de cautionner des exigences supplémentaires, les unes étant prescrites par l'autorité des tutelles, insiste notre source. Face à cette situation, elle appelle les responsables d'école à privilégier la collaboration avec les parents et à éviter de leur imposer des charges qui dépassent leurs capacités financières. Brigitte Mapenzi.
8: C'est vraiment déplorable que le temps que les écoles devaient compatir avec le parent en particulier, nous constatons un rejet accompagné par des surplus de charges dont les parents ne sont pas à mesure d'y apporter des solutions. Et ces mesures qui non seulement risquent d'exclure une catégorie d'enfants à la fréquentation des écoles, mais aussi ce sont des mesures que je peux dire discriminatoires. Et la question que je me pose, est-ce qu'on a tenu compte du contexte actuel, de la capacité financière des parents, ou c'est une façon juste d'enterrer le parent ou de sacrifier des familles qui sont pourtant déjà vulnérables.
7: Elle plaide par ailleurs pour des mesures de clémence en faveur des enfants issus des familles récemment touchées

0: solutions adaptées aux réalités des familles plutôt que de cautionner des exigences supplémentaires, les unes étant prescrites par l'autorité des tutelles, insiste notre source. Face à cette situation, elle appelle les responsables d'école à privilégier la collaboration avec les parents et à éviter de leur imposer des charges qui dépassent leurs capacités financières. Brigitte Mapenzi.
1: C'est vraiment déplorable que le temps que les écoles devaient compatir avec le parent en particulier, nous constatons un rejet accompagné par des surplus de charges dont les parents ne sont pas à mesure d'y apporter des solutions. Et ces mesures qui non seulement risquent d'exclure une catégorie d'enfants à la fréquentation des écoles, mais aussi ce sont des mesures que je peux dire discriminatoires. Et la question que je me pose, est-ce qu'on a tenu compte du contexte actuel, de la capacité financière des parents, ou c'est une façon juste d'enterrer les parents ou de sacrifier des familles qui sont pourtant des gens vulnérables.
0: Elle plaide par ailleurs pour des mesures de clémence en faveur des enfants issus des familles récemment touchées par les incendies enregistrés dans plusieurs quartiers de la ville de Bukavu. À l'approche de la rentrée, notre source lance un appel aux établissements scolaires d'adapter les exigences aux réalités économiques des familles afin que les difficultés financières ne deviennent pas un obstacle à l'éducation des enfants.
2: Et à quelques jours de la rentrée scolaire 2026-2027, la société civile de Mouzimo en territoire de Mwinga appelle les parents de la province éducationnelle Sud Kivu 3 à inscrire leurs enfants à l'école, malgré les conditions de vie difficiles auxquelles de nombreuses familles sont confrontées. Ceci dans le but de faire de l'éducation une priorité, considérant l'école comme un moyen essentiel de préparer leur avenir, de renforcer leurs connaissances et de leur offrir des meilleures perspectives. Lors d'un entretien accordé à Radio Mendel le jeudi 27 août, le président de cette structure citoyenne, Bienfait Fazili Mulunda, indique que les parents sont les premiers responsables de l'avenir de leurs enfants. Rappelant que l'enseignement primaire public est gratuit, celui-ci appelle les différentes parties prenantes, notamment les parents, les enfants.

0: l'éducation de leurs enfants. Ils doivent donc être les premiers à les encourager, les sensibiliser et les accompagner à fréquenter régulièrement l'école malgré les difficultés financières auxquelles certaines familles peuvent être confrontées. L'éducation est un héritage impérissable. Les biens matériels peuvent disparaître, mais les connaissances, les compétences, les valeurs acquises à l'école restent un patrimoine précieux que les parents transmettent à leurs enfants pour toute leur vie. Les cadres appellent également les enseignants à faire preuve de responsabilité, de conscience professionnelle et de dévouement dans l'accomplissement de leur noble mission d'éduquer et de former la jeunesse. Par ailleurs, les cadres demandent au gouvernement de la République démocratique du Congo de prendre des mesures concrètes pour améliorer les conditions de vie et de travail des enseignants, notamment en payant régulièrement leur salaire.
1: Pour rappel, se référant au calendrier de l'année scolaire 2026-2027, la rentrée officielle est prévue le mardi 1er septembre prochain. Et à un autre niveau, toujours dans le secteur de l'enseignement, cette fois à l'enseignement supérieur, l'opposant Martin Fayulu s'oppose à la décision du gouvernement congolais de suspendre jusqu'à nouvel ordre les activités académiques dans plusieurs établissements publics d'enseignement supérieur et universitaire de Goma au nord Kivu et de Bukavu au sud Kivu. Dans une publication sur X jeudi, il estime que cette mesure s'inscrit dans un complot visant la balkanisation de la RDC. Il demande ainsi au gouvernement de rapporter immédiatement l'arrêté pris par la ministre de l'enseignement supérieur, universitaire, de la recherche scientifique et des innovations, Marie-Thérèse Sombo Ayana Safimukuna. De son côté, l'opposant d'Elise Sangam a dénoncé également cette décision qu'il juge inacceptable. Dans une déclaration, l'opposant invoque les articles 42 et 43 de la Constitution garantissant le droit à l'éducation et rappelle que même au moment les plus critiques de l'histoire du pays, les autorités avaient toujours veillé à préserver le calendrier scolaire et les examens d'État sur l'ensemble du territoire. Il appelle le gouvernement à rapporter cet arrêté, à assurer la réouverture immédiate des établissements ainsi que la continuité des enseignements et de la validation des diplômes sans pour autant reconnaître l'administration imposée par la FCM 23 dans les villes concernées. Pour sa part, l'opposant Claudel Lubaya indique que cette décision est une réponse inappropriée, démesurée et disproportionnée qui pénalise lourdement la jeunesse de ces deux provinces martyres et fragilise davantage le système éducatif national. Dans les faits, cette mesure porte atteinte aux droits garantis par les articles 42, 43 et 45 de la Constitution ainsi qu'aux principes consacrés par la loi cadre numéro 14/004 du 11 février 2014 de l'enseignement national qui encadre l'accès à l'éducation et à la formation sur l'ensemble du territoire national. Vous suivez Radio Mandeléo dans quelques instants, la suite de ce radio-journal.
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1: Nous changeons de chapitre à présent. Deux enfants brûlés, une vaste étendue des reboisements communautaires détruites et plusieurs espèces animales brûlées vives. C'est le bilan provisoire d'un feu de brousse survenu jeudi 27 août 2026 vers 9h dans le village de Bouzi à Machindi, groupement de Moudoussa en territoire de Kabaré. À en croire la nouvelle dynamique de la société civile de Moudoussa qui nous livre l'information, les deux enfants victimes entretenaient des légumes dans un champ familial et c'est de là qu'ils ont été atteints par le feu. Les deux enfants ont été conduits dans une structure de santé pour des soins appropriés. Pour Elvis Chirimouami, président de cette structure citoyenne, ce nouvel incident démontre les conséquences graves des feux de brousse, particulièrement en cette période de saison sèche. Il estime que ces pratiques constituent une menace non seulement pour les espèces végétales et les reboisements, mais également pour les populations qui travaillent dans les champs. Il appelle ainsi les habitants de Moudoussa à renoncer à la manipulation incontrôlée du feu et à privilégier des pratiques agricoles respectueuse de l'environnement afin de préserver les ressources naturelles et protéger les vies humaines.
3: La nouvelle dynamique de la société civile Ndusi Chumvia Congo condamne avec la toute dernière énergie cette pratique criminelle et irresponsable d'incendier le reboisement, les forêts et les espaces végétaux. Cette pratique détruit notre environnement, notre avenir et met en danger la vie humaine. La NDC Moudoussa recommande aux autorités locales et à l'ICCN d'ouvrir une enquête pour identifier les auteurs de ces faits criminels. Que le mouvement en place puisse venir en aide.

0: d'urgence aux des enfants victimes et soutenir les reboisements détruits.
1: Vous venez de suivre Elvis Chirimouami de la nouvelle dynamique de la société civile de Moudoussa. Et vous l'avez suivi au sommaire de ce radio-journal. La capacité de pêche a baissé sensiblement les 20 dernières années sur le lac Kivu, surtout sur le côté du bassin de Bukavu, chef-lieu de la province du Sud Kivu. Selon les données recensées auprès des scientifiques, il y a 20 à 30 ans, pour une nuit de pêche au filet et par attraction lumineuse, une troupe des pêcheurs captait 100 kg des poissons, mais aujourd'hui, cette capacité a baissé jusqu'à 20 ou 10 kg. C'est ce que rapporte le professeur hydrobiologiste Akonkwa Balagizi, directeur du laboratoire d'hydrobiologie, d'aquaculture et gestion des ressources naturelles, la graine en sigle, à l'occasion de la journée mondiale des lacs célébrée ce 27 août 2026. Explication avec Myriam Mofano.
2: À l'en croire, plusieurs facteurs sont à la base de cette régression. Il cite par exemple la mauvaise gestion du bassin versant du lac Kivu, ce qui entraîne la pollution des eaux du lac par des déchets. Cette pollution détériore non seulement la qualité des eaux, mais aussi entraîne la migration des poissons de type sambaza vers des lieux où l'eau est moins menacée par les sources polluantes, notamment sur les baies du lac Kivu du côté rwandais. Cela justifie le fait que la capacité des pêches baisse considérablement à Bukavu et non au Rwanda voisin, fait savoir ses chercheurs en hydrobiologie, qui précisent que les poissons de type sambaza est trop sensible à toute forme de pollution. Par ailleurs, ajoute-t-il, d'autres facteurs influencent cette réduction du potentiel des captures des poissons, notamment la surpêche, l'usage du matériel non adapté, entre autres le filet d'émail de moins de 9 mm, ainsi que les mauvaises pratiques de pêche, comme la pêche sur les sites de reproduction des poissons. Le professeur Akonkwa Balagizi.
3: Les poissons sambaza n'aiment pas entrer en contact avec les sources de pollution dans les eaux du lac Kivu. Et donc, ce sont des poissons qui, dès que ces différentes sources de pollution l'approchent, les sambaza s'éloignent. Ça, vous observerez facilement, parce que même nos pêcheurs au lac Kivu sont en train de le constater. Actuellement, au niveau du lac Kivu, dans les bassins de Bukavu, il y a moins de sambaza que du côté rwandais. Tout simplement parce que du côté rwandais, l'eau du lac Kivu est moins menacée par les sources polluantes. Au-delà des menaces liées à des sources polluantes, au niveau du lac Kivu, il y a aussi les activités de pêche. Et dans ces activités de pêche-là, nous voyons d'abord ce qu'on appelle la surpêche. Quand on parle de la surpêche, on voit l'augmentation du nombre de pêcheurs au lac Kivu, du nombre d'engins de pêche au lac Kivu, et aussi l'utilisation des mauvais engins et mauvaises pratiques de pêche au lac Kivu.
2: Il invite les pêcheurs à suivre les instructions émises par des unités de recherche et des experts indépendants sur la gestion responsable du lac Kivu en insistant sur le respect des périodes de fermeture du lac et l'usage du matériel approprié pour la pêche. Enfin, le professeur Akonkwa invite l'autorité publique à faire respecter les contenus de l'édite provinciale sur la gestion de la conservation des zones humides qui vise à protéger les écosystèmes aquatiques du Sud Kivu, incluant le lac Kivu.
1: Pour d'autres explications, vous suivrez le professeur Akonkwa Balagizi, qui est notre invité dans la rubrique Parlons-en de ce vendredi 28 août 2026. Et la communauté Yuripots, dans la chefferie Rubenga en territoire d'Idjui, alerte sur la flambée des cas de choléra dans plusieurs aires de santé de cette entité. Dans une interview accordée à Radio Mendeleo, Constance Sawa, point focal de cette structure, affirme que la situation est au rouge avec plusieurs cas de décès dans la communauté. Constance Sawa note que les aires de santé Kiumba, Bunyakiri, Bushusha et Chayo sont lourdement affectées par le choléra avec plusieurs décès notifiés au sein de la communauté suite à l'exigence des frais de prise en charge dans des structures médicales. Il appelle à une intervention urgente des partenaires évrants dans le domaine de la santé pour réduire l'impact du choléra dans la chefferie Rubenga. Constance Sawa en parle au micro de Richelieu Biamana.
4: Nous lançons un appel pressant aux organisations humanitaires de venir en aide ces personnes, imposer la gratuité totale des soins liés au choléra dans toutes les structures de santé civile, fournir en urgence des kits et des prises en charge médicales, notamment des SO et des sérums de réhydratation et des lits supplémentaires, car apparemment les temps deviennent très durs.
1: De son côté, Migabo Massetti, infirmier titulaire du centre de santé Chayo, lance un appel au respect des mesures d'hygiène par la population pour éviter la propagation de cette épidémie dans sa zone. Il confirme que sa structure reçoit presque chaque jour des cas de choléra, alors que les moyens de prise en charge sont très limités.
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1: Sport en plus bref, l'OC Bukavuda en joue un match amical ce vendredi 28 août 2026 avec le FC Lumière de Chibingu, équipe championne en titre de l'entente rurale de Kabare. Le match est prévu à 8h au stade de la Concorde de Kadutu. Bukavuda, qui a repris les entraînements depuis lundi dernier, prépare sa participation en Ligue 2 de la Inafoot la saison prochaine. En revanche, Lumière de Chibingu affûte ses armes en prélude du démarrage des activités de la saison sportive 2026-2027. Éliminé par le FC Malor la saison dernière en Ligue provinciale, le FC Lumière ambitionne remporter l'édition prochaine du championnat provincial selon Jacques Tirimoami, président du club. Toujours en sport, dans le cadre de la poursuite des activités sportives régulières, les anciens de l'ITFEM Bukavu organisent une spéciale marche de santé le dimanche 30 août 2026 à partir de 6h30, une marche qui prendra pour itinéraire en allée place de l'indépendance, prison centrale de Bukavu, route d'Uvira, place major Vangu, route Giamba, frontière Uzizi 2. Au retour, frontière Uzizi 2, route Giamba, place major Vangu, route ISP chez Baba Chingazi, place de la paix, enfin feu rouge. Point des chutes pour la convivialité, bar, resto, espace, oxygène. Selon Fortuna Lusagila, tous les anciens de l'ITFEM sont invités à prendre part à cette marche avec leur tenue habituelle.
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1: Les réactions après la décision de Kinshasa de suspendre les activités académiques dans les établissements publics de Goma et Bukavu et la rupture des médicaments pour la prise en charge des malades dans certaines structures à Kalehe font partie des sujets publiés par la presse à Bukavu. Hélène Boudjiriri pour la revue de presse.
7: Commençons avec ce titre de ST News et RDC, université suspendue à Goma et à Bukavu, une décision qui pourrait renforcer les arguments de l'AFCM 23. Ces médias font savoir qu'au-delà de la sanction administrative, c'est surtout la pertinence de cette décision qui alimente les débats. Les acteurs de la société civile rencontrés par les confrères s'interrogent sur les choix de suspendre les activités universitaires alors que les écoles secondaires, publiques comme privées, poursuivent leur fonctionnement. Si la situation sécuritaire justifie une telle mesure dans l'enseignement supérieur, ils estiment que le gouvernement devrait expliquer pourquoi les élèves du secondaire seraient moins exposés aux mêmes risques. L'arrêt des activités académiques dans les établissements publics pourrait ainsi être perçu comme une nouvelle étape dans les reculs des services de l'État auprès de la population. Ces médias pensent qu'une suspension durable pourrait surtout produire des conséquences qui dépassent les cadres universitaires. Des milliers d'étudiants risquent de voir leur formation interrompue, tandis que les enseignants et autres personnels concernés pourraient être confrontés à une importante précarité. L'enjeu devient encore plus sensible si cette mesure devait s'inscrire dans la durée. À force de retirer progressivement les services publics des territoires occupés, Kinshasa pourrait donner malgré lui l'impression que l'État renonce à exercer ses prérogatives, à en croire ST News. Une telle évolution pourrait être interprétée par une partie de l'opinion nationale et internationale comme une forme de normalisation progressive d'une situation que le gouvernement affirme pourtant vouloir combattre. De son côté, l'IPP interdit les frais d'inscription et les ventes forcées à l'école. Jambo RDC fait savoir qu'à l'approche de la rentrée scolaire 2026-2027, l'inspection principale provinciale du Sud-Kivu 2 rappelle aux responsables d'établissements scolaires l'interdiction d'exiger des frais d'inscription et de procéder à des ventes forcées des fournitures scolaires. Dans une note de service rendue publique le 24 août 2026 depuis Baraka, l'inspecteur principal provincial Médard Ingomo appelle les chefs d'établissement au strict respect des règles relatives à la gratuité des inscriptions et à l'interdiction du commerce en milieu scolaire. À travers ce document écrit Jambo, l'autorité éducative rappelle notamment que les inscriptions des élèves sont gratuites. Aucun frais d'inscription ne doit être exigé ou perçu auprès des parents ou des élèves sous quelque forme que ce soit. L'ordre des services interdit également la vente des fournitures scolaires au sein des établissements, notamment les cahiers, uniformes, mallettes et autres effets scolaires. Terminons avec les souverains libres qui s'intéressent à la question sanitaire. Le centre de santé de Ramba dans le groupement de Mobuku en territoire de Kalehe fait face à d'importantes difficultés sanitaires et financières. Il s'agit du manque de médicaments, factures impayées et difficultés de prise en charge des patients vulnérables. La situation inquiète le personnel de cette structure qui accueille surtout des personnes déplacées et retournées, notent les souverains. Elle touche le fonctionnement de la structure et réduit sa capacité à répondre aux besoins de la population. Le manque de médicaments constitue également une autre difficulté majeure. Les familles déplacées, confrontées à des conditions de vie précaires, peinent non seulement à assurer une alimentation suffisante, mais également l'accès régulier aux soins, concluent les souverains.
1: Par ici, prend fin ce radio-journal. Anissé Akonko a assuré la mise en onde devant ce micro pour la présentation expédie Kialou. Passez des bons moments en compagnie de Radio Mendeléo. Au revoir.

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Les inscriptions se font dans les sections suivantes: section des soins infirmiers.

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Condition d'admission: pour être admissible, le candidat doit avoir terminé la première année des humanités, réussir le concours d'admission organisé à l'IM, payer les frais d'inscription fixés à 20 000 francs congolais, déposer un dossier comprenant notamment un certificat d'études primaires ou son équivalent, des bulletins d'études, des bulletins de 7e, 8e et première année des humanités, être 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Fête à Katana le 13 août, la direction de l'école a signé le présent communiqué. 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

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Appel à l'inscription des nouveaux élèves pour l'année scolaire 2026-2027. La direction du complexe scolaire Paradis des Enfants informe le public de Bukavu et environs qu'elle a déjà commencé les inscriptions de nouveaux élèves dans les classes suivantes: crèche maternelle première, deuxième et troisième maternelle, primaire, c'est de la première année jusqu'en sixième année du primaire. Nouvelle adresse dans la commune d'Ibonda, quartier Nénéré, avenue Sayo numéro 218, à côté de l'église Sainte-Montagne. Notez bien, l'école offre l'uniforme pour l'école maternelle gratuitement et les dons des fournitures scolaires pour la première année, deuxième et troisième année primaire à 50%. Pour tout contact, appelez les 097 42 11 432 et les 097 95 85 360. Hâtez-vous car les places sont limitées pour le complexe scolaire Paradis des Enfants. Amani Munganga Alphonse, directeur de l'école, a signé le présent communiqué. 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
1: Le bras de fer qui se poursuit autour de la date des élections locales. Elles doivent se tenir en janvier prochain, mais l'opposition réclame désormais une date précise. La Cour suprême vient de son côté de se déclarer incompétente sur la question. Les explications dans quelques instants. Au Cameroun, la réélection de Maurice Kamto à la tête du MRC en décembre dernier risque-t-elle d'être invalidée ? C'est ce que semble les...

0: supposée menace contre la sécurité. On décryptera également les raisons des défections de plus en plus nombreuses au sein des paramilitaires FSR au Soudan en guerre contre l'armée régulière. Et puis une démission inédite au sein de la Fédération de football nigériane. Son président et tout le comité exécutif ont annoncé leur départ. Toujours pas de date fixée pour les élections locales au Sénégal. La Cour suprême vient de se déclarer incompétente pour imposer à l'exécutif la date de la tenue des scrutins municipaux et départementaux censés avoir lieu en janvier prochain. Elle avait été saisie par un collectif de la société civile Niolank qui, malgré ce revers, compte bien continuer à mettre la pression sur l'exécutif pour qu'une date soit annoncée au plus vite. Écoutez le secrétaire général de ce collectif, Seydina Mouamadou Malal Diallo.
1: La bataille peut-être juridique semble être perdue, mais la bataille politique reste devant nous et nous l'engageons. C'est un principe républicain. C'est un principe de légalité. Parce que le président de la République a tenu à faire un serment en vertu de l'article 37 de la Constitution, en disant qu'il va respecter les lois lorsqu'il n'organise pas les élections, lorsqu'il ne prend pas les décrets de fixation de la dette, lorsque le ministre en charge des élections ne communique pas l'arrêté de la caution. Mais c'est une violation du code électoral. Donc les autres citoyens peuvent se dire que le président ne respecte pas les lois. Donc qu'est-ce que nous devons faire des lois ? La prochaine étape, c'est d'engager quand même le combat politique. Quand je parle de combat politique, c'est sur le terrain avec toutes les forces vives de la nation pour non seulement le respect des élections, mais que le président puisse sortir de son mutisme et dire pourquoi il ne veut pas organiser les élections et motiver un éventuel report de ces élections.
0: Le secrétaire général du collectif Niolank au micro de Léalisa Vesterhoff. Les réactions se poursuivent suite à la découverte d'une fosse commune en Guinée. La diplomatie française appelle à une enquête indépendante menée en toute transparence après donc la découverte de 6 corps lundi dernier, transportés depuis à la morgue de l'hôpital de Forêt-Caria. Des autopsies sont prévues et les autorités ont annoncé l'ouverture d'une enquête. À Paris, donc, le porte-parole adjoint du Quai d'Orsay qui répondait à des journalistes a fait part de sa vive émotion et appelé à ce que l'enquête ouverte soit menée, je cite, en toute indépendance et en toute transparence. Au Cameroun, le parti de Maurice Kamto, le MRC, dénonce une tentative de déstabilisation. En cause, le risque d'invalidation de la réélection de son patron. C'est en tout cas ce qu'évoque une correspondance entre le ministre de l'administration territoriale et un ancien cadre du MRC, Paul Atanganji, désormais exclu, qui conteste le retour aux affaires de Maurice Kamto. Les explications de Polycarpe Essomba.
2: De la question de son leadership, le MRC estimait l'avoir réglé depuis 8 mois, car après une parenthèse électorale qui l'avait amené à démissionner du parti, puis à se porter candidat à la présidentielle sous la bannière du Manidem, Maurice Kamto, dont la candidature avait finalement été invalidée, avait fait un retour en arrière et repris les rênes du MRC le 21 décembre 2025. Ce retour, contesté en interne par certains militants, notamment Joseph Thierry Okalaï-Bodé, avait fait l'objet d'une requête en annulation de ses résolutions. 8 mois plus tard, réponse du ministre et alignement sur cette requête, Paul Atanganji déclare ne pas juger opportun d'entériner la convention et donc subséquemment la réélection à la tête du MRC de Maurice Kamto. Le parti a aussitôt contre-attaqué. C'est une tentative de déstabilisation, a écrit le secrétaire général adjoint du MRC. Il a aussi mis en garde. Le MRC, citation, ne laissera pas le groupe qui contrôle le pouvoir dans notre pays continuer.

0: continuer de provoquer impunément les Camerounais. Le MRC suggère aussi que l'administration, en collusion avec le RDPC, le parti présidentiel, manœuvre afin de les empêcher de préparer sereinement les prochaines élections municipales et législatives.
1: Polycarpe Somba, le principal opposant zambien cette fois, a lui été interrogé par la police aujourd'hui. Brian Mundubile, arrivé deuxième de l'élection présidentielle il y a tout juste 2 semaines. Bonsoir Sofiane Amazian.
2: Bonsoir Lisa, bonsoir à tous.
1: Le porte-parole de la police a donc annoncé à la télévision publique que l'opposant a été interrogé au sujet d'une supposée menace contre la sécurité nationale.
2: Brian Mundubile, candidat à l'élection présidentielle en Zambie du parti de la Réconciliation Nationale pour l'Unité et la Prospérité, et son colistier Makebi Zulu ont été remis à la police et sont actuellement interrogés, a expliqué Godfrey Chilabi, porte-parole de la police à la télévision nationale. Très peu d'informations, Lisa, sont fournies. Ce que l'on sait, c'est que leurs avocats sont présents auprès de leurs clients et que la police fera une déclaration publique à l'issue des interrogatoires. La police zambienne avait annoncé la semaine dernière avoir convoqué Brian Mundubile dans le cadre d'une enquête sur des activités présumées qui pourraient menacer la sécurité nationale, des accusations qui avaient conduit à un raid policier le 13 août, lendemain des élections générales. 11 personnes ont été arrêtées. Un ancien ministre, Mutotoué Kafouaya, a été tué. 10 jours après le résultat de la dernière élection présidentielle qui a vu le président sortant Hakainde Hichilema être réélu avec 60% des voix, le contexte est toujours tendu. Mundubile, arrivé deuxième avec 38% des suffrages, a contesté l'issue du vote. Dans la foulée, la commission électorale avait suspendu pendant près de 6 heures le dépouillement, invoquant des violences visant le personnel électoral.
1: Merci Sofiane Amazian. On revient à présent sur la succession du président ougandais qui se précise quelques mois seulement après la réélection de Yoweri Museveni à un 7e mandat. Son fils Muhoozi Kainerugaba, qui a déjà fait part plusieurs fois de son ambition de succéder à son père, a donc officiellement annoncé qu'il serait candidat à la prochaine élection en 2031. Une annonce prévisible pour la chercheuse Florence Brisset-Foucault, qui note tout de même un timing particulier. Elle répond à Lisa Fabian.
3: À la fois, c'est pas surprenant, puisque c'est quelque chose qu'il avait annoncé depuis très longtemps, qu'il prendrait la suite de son père et qu'il serait candidat pour un jour devenir président de l'Ouganda. Et en même temps, c'est vrai qu'on n'est que 7 mois après la réélection de son père pour un 7e mandat. Donc le moins qu'on puisse dire, c'est que le cycle électoral commence vraiment très très tôt.
4: Est-ce que cette annonce intervient dans un contexte particulier en Ouganda ?
3: Il y a quelques jours, il y a eu la consécration de sa sœur, Patience Museveni Wabogo, en tant qu'évêque de sa propre église, en fait, la Covenant Nation Church. Ça a donné lieu à une cérémonie importante où il y avait notamment une évêque évangéliste états-unienne connue qui est venue. Et Muhoozi n'était pas présent. À savoir donc que Patience Museveni Wabogo, elle est mariée à Audrey Wabogo, sur lequel il y a beaucoup de rumeurs comme quoi il serait également intéressé par le poste. Et en tout cas, on sait qu'il y a une très grande animosité entre Muhoozi et Wabogo. Donc ça, c'est le contexte immédiat qui s'inscrit dans quelque chose de fin de règne du président Museveni, qui a donc 82 ans, qui est vraiment vieillissant. Donc on voit que ce qui se joue, c'est une concurrence autour de où se trouve la suite, où se trouve le cœur du pouvoir, qui a l'oreille du président. Et on voit qu'il y a différents joueurs au sein du jeu politique qui se livrent à des espèces de proclamations de pouvoir, en cherchant à affirmer qu'ils ou elles sont la clé de voûte du jeu politique.
4: Est-ce qu'il y a eu d'autres sorties, d'autres actions de Muhoozi pour s'imposer sur le devant de la scène récemment ?
3: Il y a cette déclaration qui est un peu le dernier avatar d'une suite de performances politiques de ce type. Alors on connaît ses tweets intempestifs. Il y a une semaine ou deux l'annonce de l'envoi de troupes à Gaza. Il y a ses appels réitérés à manifester devant l'ambassade de Turquie parce que en Turquie il y a un opposant assez connu qui fait beaucoup de vues sur YouTube. Mais il y a aussi peut-être surtout toute cette série d'arrestations d'opposants qui sont aussi spectaculaires que violentes. Une autre des performances de Muhoozi récemment, ça avait été la suspension sans autre forme de procès, je dirais, du principal groupe médiatique indépendant du pays, le Nation Media Group, pendant un mois. Et tout ça, ça participe en fait d'une mise en scène de sa puissance. C'est quand même important de rappeler les conséquences pour la démocratie de ses performances. Je ne sais pas comment les appeler autrement.
1: La chercheuse Florence Brisset-Foucault, le chef de l'État, Yoweri Museveni, n'a pas encore réagi à l'annonce de la candidature de son fils et n'a d'ailleurs jamais clairement affirmé son soutien pour briguer à sa succession. Face à la reprise des combats au Tigré, la communauté internationale appelle à reprendre les discussions. L'Union européenne, le Canada, le Royaume-Uni ont publié hier un communiqué conjoint à ce sujet, alors que les troupes du TPLF, le Front de libération du peuple tigréen, et l'armée fédérale éthiopienne s'affrontent à nouveau depuis début août. Lundi, l'envoyé spécial de l'Union africaine pour l'Afrique, Olusegun Obasanjo, s'est rendu à Mekele, la capitale tigréenne, mais les initiatives de paix semblent au point mort, Gaëlle Alex.
5: Dans leur communiqué, l'Union européenne et les co-signataires font part de leurs grandes préoccupations. La communauté internationale ne comprend pas l'entêtement des parties au conflit. Une nouvelle confrontation militaire dans le Tigré, région déjà sévèrement affectée par la sécheresse et d'énormes besoins humanitaires, serait dévastatrice pour le peuple du nord de l'Éthiopie, peut-on lire dans le communiqué. Une inquiétude partagée par l'ambassade des États-Unis qui écrivait la veille sur X, permettre aux populations de regagner leur foyer et de retrouver une vie productive en toute sécurité et dans la dignité devrait être l'objectif de tous les dirigeants. La guerre dans le Tigré entre 2020 et 2022 a fait 600 000 morts et déplacé 2 millions de personnes. Selon les Nations Unies, 1 million ne sont toujours pas rentrés chez elles. Le blocus économique imposé par Addis Abeba prive les Tigréens d'essence, de médicaments et d'autres produits de base. Par ailleurs, l'Éthiopie est frappée par une forte sécheresse dont les populations du Nord font les frais. Selon la Croix-Rouge, 13 millions de personnes ont besoin d'une aide alimentaire d'urgence. Gaëlle Alex Nairobi RFI.
1: Dans la guerre au Soudan, les paramilitaires, affaiblis par une vague de défections de plus en plus nombreuses depuis le début de l'année. La dernière en date, il y a tout juste une semaine, celle du général Moussa Khamsin qui a rejoint l'armée régulière avec plus de 315 hommes alors qu'il combattait sur le front du Kordofan du Nord. Ouda Ibrahim nous éclaire sur les raisons de ces défections.
6: Les désertions sont dues, selon plusieurs observateurs, à l'érosion de la structure militaire et tribale à l'intérieur des forces de soutien rapide. Les tribus arabes, soutien de la famille Dagalo, même au-delà de la frontière soudanaise, sont maintenant divisées entre elles. Dans ce contexte, les analystes prévoient que ce mouvement de désertion va s'accentuer. En effet, des groupes militaires au sein des FSR ont le sentiment qu'ils ne sont pas pris en considération pour l'effort de guerre qu'ils fournissent et ils le font savoir. Ils ne reçoivent parfois pas l'aide militaire escomptée et ils considèrent que leurs blessés ne sont pas traités convenablement. Ce dernier point a été évoqué à de multiples reprises d'ailleurs par les chefs de terrain critiques vis-à-vis de l'organisation au sein des FSR. Cependant, malgré cette situation difficile et la série dangereuse de défections, les forces de soutien rapide sont toujours en mesure de mobiliser les combattants et de lancer des attaques sur plus d'un front, comme récemment en Île Bleue, où ils ont repris plusieurs localités stratégiques.
1: Des accrochages armés tôt ce matin à la frontière entre le Congo-Brazzaville et la République démocratique du Congo, entre les FRDC et les éléments des forces armées qui patrouillaient sur le fleuve Congo dans la zone comprise entre Makotimpoko et Yumbi. Les autorités ignorent les raisons d'une telle escalade, déplorent des pertes en vie humaine sans donner le nombre exact de morts et appellent à la retenue. En RDC, les autorités renforcent la surveillance le long du fleuve Congo. Dans la lutte contre Ebola, 40 points de surveillance doivent être mis en place dans la zone qui serviront à dépister les voyageurs, isoler temporairement les cas suspects et gérer les alertes. Une annonce qui intervient après un épisode qui a servi de test grandeur nature au dispositif. L'arrivée début août au port de Bendé-Bendé près de Kinshasa du bateau Yingfeng 2 soupçonné de transporter des cas suspects. Les explications de Passion Legaudi.
7: Des contrôles existaient déjà. À la mi-juillet, l'Organisation internationale des migrations, l'OIM, soutenait 27 points d'entrée et 76 points de contrôle en RDC. Plus de 1,6 million de dépistages y avaient été réalisés. Ils avaient permis de détecter 74 alertes, dont 61 avaient été vérifiées et orientées. Mais une faille subsistait. L'organisation reconnaissait encore d'importants manques d'informations sur les déplacements par les voies fluviales, les ports informels et les autres points de passage. Or, le fleuve Congo s'étend sur plus de 4700 km périmètre et relie entre 100 et 150 ports officiels ou informels. Les 40 points stratégiques annoncés doivent donc renforcer le dépistage, la gestion des alertes, les transferts de cas suspects. Le dispositif prévoit aussi des espaces d'isolement temporaire, du matériel de protection et la formation des agents de première ligne. À Kinshasa, des couloirs de dépistage et des stations de lavage de mains étaient déjà en construction à Ndolo et au niveau du beach Onatra. Des évaluations avaient également été menées dans des installations de transport à Kisangani. Le projet doit enfin faciliter l'échange d'informations et la coordination avec les pays voisins partageant le corridor fluvial.
1: 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Et puis l'actualité sportive, c'est la démission du président de la Fédération nigériane de football et de tout le comité exécutif. C'est inédit. Une annonce ce jeudi sur fond de soupçons de corruption et de mauvais résultats des équipes nationales. Les précisions de Bright Abiola.
8: Cette décision fait suite à une pression croissante et à un examen minutieux de la gestion financière de 17 milliards de naira, soit 12 millions de dollars américains octroyés par le gouvernement nigérian à la fédération, et à l'échec historique des Super Falcons qui ont manqué la qualification pour la Coupe du Monde féminine de 2027 au Brésil. Lors de point de presse jeudi à Abuja, le président de la Fédération nigérienne de football, Moussa Gusso, a confirmé sa démission au siège de la fédération à Abuja.
9: Comme vous le savez, tout le monde parle de la situation actuelle. Mon nom est même devenu plus célèbre que celui de Donald Trump. On ne parle que de moi partout. Personne n'est plus grand que ce pays. Après de nombreuses consultations, je viens vous annoncer que j'ai décidé de démissionner de mon poste de président de la Fédération nigériane de football.
8: Par ailleurs, le prochain congrès électif, qui était prévu pour le 25 septembre prochain, est suspendu jusqu'à nouvel ordre. Selon des indiscrétions, un comité de normalisation sera mis en place pour gérer les affaires courantes de la fédération pendant 3 mois. Bright Abiola, Abuja, RFI.
1: Abuja, où il est 19h46, 18h46 en temps universel. L'heure donc d'un rappel des titres de l'actualité ailleurs dans le monde avec vous, Romain Ouzoui.
10: C'était prévisible, le bilan s'alourdit après la crue dévastatrice au Népal. Et ce n'est pas fini, hein. Au moins 392 morts et 1400 personnes qui sont encore portées disparues. C'est un véritable mur d'eau et de boue qui a submergé la région située à la frontière avec la Chine. Les images sont extrêmement impressionnantes. Il était surnommé le boucher des Balkans, Ratko Mladic est mort à La Haye, aux Pays-Bas, où il était détenu, gravement malade. L'ex-chef militaire des Serbes de Bosnie purgeait une peine de prison à vie pour génocide, crime de guerre et crime contre l'humanité pour avoir orchestré en 1995 le massacre de Srebrenica, considéré comme la pire tuerie en Europe depuis la Seconde Guerre mondiale. Et puis en France, un premier débat déjà entre candidats à l'élection présidentielle d'avril prochain. Ça s'est passé dans un cadre inédit aujourd'hui, le cours central de Roland-Garros, dans ce stade de tennis et devant le patronat qui effectuait sa réunion de rentrée. Autour de la table donc, 7 candidats, Marine Le Pen, Jean-Luc Mélenchon, Édouard Philippe, Gabriel Attal, Bruno Retailleau, Raphaël Glucksmann et Marine Tondelier. Débat qui a déjà permis de jauger les fractures économiques entre les candidats. 18h, bientôt 48 minutes en temps universel, vis-à-vis de la suite de cette première édition d'Afrique Soir et la suite de notre série de reportages à la découverte de la science-fiction.

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0: Mesdames, messieurs, salut et bienvenue pour suivre ce radio-journal. Le fil de l'information, trois titres, plusieurs fronts militaires reprennent à plein régime au sud Kivu, malgré le déploiement lundi dernier de la première mission de vérification du cessez-le-feu à Minembwe. Les affrontements sont rapportés à Kishadou, dans la chefferie de Ninja, Moulamba, dans Walungu, ou Vira et Fizi, où même un avion de type Antonov a été abattu jeudi près de Minembwe. Ronde des principales lignes de front au sud Kivu dans ce radio-journal. Et à quelques jours de la rentrée scolaire prévue le mardi 2 septembre prochain, les responsables d'école sont invités à privilégier la collaboration avec les parents dans la fixation des charges incombant aux deux parties. Message d'un parent qui dénonce la fixation unilatérale des obligations qui incombent aux parents, notamment l'achat des uniformes chasubles et tricots à l'école, sans tenir compte des capacités financières des parents. Et en 20 ans, la capacité de pêche a baissé sur le lac Kivu, allant de 100 kg à 20 kg des poissons captés par troupes de pêcheurs pour une nuit de pêche. Plusieurs facteurs sont à la base de cette diminution, notamment la pollution des eaux du lac Kivu, la surpêche et les mauvaises pratiques de pêche. Données fournies par le professeur en hydrobiologie Akonkwa Balagisi à l'occasion de la journée mondiale des lacs célébrée ce 27 août 2026. Voilà donc tout pour le sommaire, dans quelques instants les détails.
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0: Vous l'avez suivi au sommaire, les fronts militaires sont de nouveau en ébullition dans plusieurs coins de la province du sud Kivu. À Kabare du côté de Kishadou, dans la chefferie de Ninja, Walungu précisément dans les groupements de Moulamba, à Kale dans certains villages des hauts plateaux, ainsi qu'à Uvira et Fizi, respectivement dans les moyens et hauts plateaux, la situation demeure tendue. Les détails avec Myriam Moufano.
2: Dans les hauts plateaux de Kale, par exemple, c'est depuis samedi 22 août dernier que les affrontements intenses opposent les combattants wazalindo d'autres de la FSAM-23 dans le village comme Chibuisa, Kamatembe et Kalao, dans le groupe Madembinga Sud, et Mabogu, chefferie des Bouloro et Bouavo. La zone demeure instable depuis lors, indique des sources locales dans cette partie de la province du Sud Kivu qui parle d'une perturbation totale des activités. Les villages comme Kabamba, un territoire des Kabara, ainsi que Chofi, Kacheke et Lemera sont les principales zones d'accueil des milliers de déplacés en provenance de ces zones, indiquent des acteurs de la société civile et les comités humanitaires des bases. Dans le territoire des Kabare, c'est le village de Kachadou, dans le groupement de Luhago, en chefferie des Ninja, qui a été secoué tôt le matin de jeudi 27 août 2026. Ici, ce sont les troupes de l'FSAM-23 qui auraient répondu à l'assaut des troupes Wazalendo sur toute la partie affectant également les villages de Luntukulu et Moulamboula dans le groupement de Moulamba, en territoire de Walungu. Les troupes de l'FSAM-23 auraient avancé jusqu'à Chuloué et Lubimbe, une partie déjà comprise dans le territoire de Shabunda. Dans le territoire d'Ouvira, des combattants MRDP Chouaneo aurait pris depuis quelques jours les contrôles de certains villages situés dans les hauts et moyens plateaux après d'intenses combats contre les FRDC et leurs alliés. Contrairement aux rumeurs faisant état du retrait des FRDC dans une partie de la plaine, des sources sûres précisent qu'aucun mouvement de ces genres n'est signalé et que la situation est calme. Dans les territoires des Fizi, des sources font état de la reprise des bombardements sur plusieurs villages aux alentours de Minembwe par les FRDC. Aux environs de 1h du matin de jeudi 27 août 2026, un avion de type Antonov aurait été abattu à Gawela, localité voisine de Minembwe, indique défenseur de droits humains dans la zone. En clair, la situation restait volatile. Cette reprise des hostilités intervient pendant que la première mission du mécanisme conjoint de vérification du cessez-le-feu venait d'être effectuée à Minembwe, ce qui relance les débats sur l'intention des uns et des autres à respecter leur engagement déjà conclu dans le cadre du processus de Doha.
0: Et suite à cette persistance des affrontements, la plupart des villages affectés se sont vidés de leur population. Dans le village de Mabingu, groupement d'Irambi Katana, en territoire de Kabare par exemple, il s'agit de plus de 1900 ménages qui sont déjà recensés en provenance des hauts plateaux de Calais. Explication à la Kabika.
3: Dans les villages d'Elemera, Kacheke et Chofi en territoire de Calais, les déplacés ne cessent d'arriver, ce qui rend l'air dénombrement de plus en plus difficile, indique Adolphe Chukuru Buroko, mobilisateur communautaire et défenseur des droits humains dans cette partie du sud Kivu. Ces déplacés indiquent avoir perdu contact avec des membres de leur famille au moment de leur fuite, en plus d'avoir tout abandonné derrière eux. Ils plaident non essentiellement pour une assistance, mais aussi et surtout pour la fin des hostilités. On écoute une femme déplacée qui donne son témoignage.
4: Nous sommes ici à Lemera, en fuite. Les enfants se sont égarés. Les femmes souffrent ici. Pas d'eau, pas de nourriture. Nous avons des enfants dont les parents sont introuvables. On ne sait pas quelle direction nos époux ont pris lors de la fuite. Ici à Lemera, nous souffrons énormément. Même ceux qui sont à Bougamanda et ailleurs souffrent.
3: Pour les défenseurs des droits humains dans la zone, la situation de ces déplacés mérite une attention particulière, surtout en cette période où les maladies de tout genre sont enregistré. C'est le cas de Kasagwe Chimba John, représentant du comité humanitaire des bases à Mabingu, qui décrit les conditions difficiles de ces ménages déplacés, qui manquent de tout comme la nourriture, l'eau potable, les vêtements, les abris, les produits d'hygiène et les soins de santé. On l'écoute.
5: Là au village, nous avons reçu les déplacés venant dans les hauts plateaux pour problème de guerre qui est là. En tout cas, la situation actuelle de ces déplacés, vraiment, ils vivent dans une vie très difficile. Il y a même des maladies qui sont en train de les attaquer. Il y a la diarrhée, il y a la rougeole, il y a aussi de fortes fièvres. Mais ils n'ont aucune assistance ni aide. Ils n'ont pas aussi d'abri. Bon, ils se demandent comment même trouver au moins des bâches pour essayer de se camoufler là-bas. Nous, en tant que membres du comité humanitaire de base, nous voulons à ce que ces gens puissent voir comment venir en aide cette population qui est en souffrance, en les apportant soit la nourriture, les objets ménagers, soit les bâches et d'autres choses.
3: Certaines familles éprouvent également des difficultés à assurer la scolarisation de leurs enfants et l'hébergement dans les familles d'accueil devient de plus en plus précaire en raison de la durée prolongée du déplacement, d'où l'appel à une intervention d'urgence.
0: Et nous parlons déjà éducation dans un contexte de crise économique qui fragilise de nombreuses familles. Certaines exigences scolaires deviennent un obstacle d'accès à l'éducation pour des enfants issus des familles vulnérables. Les écoles imposent des exigences que les parents jugent difficiles à supporter, notamment l'obligation d'achat exclusif des tricots, chasubles et chaussures spécifiques, en plus des uniformes et autres fournitures scolaires. Telle est l'affirmation de Brigitte Mapenzi, un parent d'élève à Bukavu, qui estime que les responsables des établissements scolaires devraient davantage tenir compte des difficultés économiques auxquelles font face les familles. Détail avec Hélène Boudjeriri.
6: Selon elle, ces exigences risquent non seulement d'alourdir les dépenses des ménages, mais aussi de priver certains enfants du droit d'accéder à l'école de leur choix. Brigitte Mapenzi s'interroge également sur les rôles des comités des parents dans les établissements scolaires. Ceux-ci devraient avant tout défendre les intérêts des parents et contribuer à rechercher des solutions adaptées aux réalités des familles plutôt que de cautionner des exigences supplémentaires, les unes étant prescrites par l'autorité des tutelles, insiste notre source. Face à cette situation, elle appelle les responsables d'école à privilégier la collaboration avec les parents et à éviter de leur imposer des charges qui dépassent leurs capacités financières. Brigitte Mapenzi.
7: C'est vraiment déplorable que le temps que les écoles devaient compatir avec le parent en particulier, nous constatons un rejet accompagné par des surplus de charges dont les parents ne sont pas à mesure d'y apporter des solutions. Et ces mesures qui non seulement risquent d'exclure une catégorie d'enfants à la fréquentation des écoles, mais aussi ce sont des mesures que je peux dire discriminatoires. Et la question que je me pose, est-ce qu'on a tenu compte du contexte actuel, de la capacité financière des parents, ou c'est une façon juste d'enterrer le parent ou de sacrifier des familles qui sont pourtant déjà vulnérables.
6: Elle plaide par ailleurs pour des mesures de clémence en faveur des enfants issus des familles récemment touchées par les incendies enregistrés dans plusieurs quartiers de la ville de Bukavu. À l'approche de la rentrée, notre source lance un appel aux établissements scolaires d'adapter les exigences aux réalités économiques des familles afin que les difficultés financières ne deviennent pas un obstacle à l'éducation des enfants.
0: Et à quelques jours de la rentrée scolaire 2026-2027, la société civile d'Omuzimo en territoire de Mwenga appelle les parents de la province éducationnelle Sud Kivu 3 à inscrire leurs enfants à l'école, malgré les conditions de vie difficiles auxquelles de nombreuses familles sont confrontées. Ceci dans le but de faire de l'éducation une priorité, considérant l'école comme un moyen essentiel de préparer leur avenir, de renforcer leurs connaissances et de leur offrir des meilleures perspectives. Lors d'un entretien accordé à Radio Mendel le jeudi 27 août. Le président de cette structure citoyenne, Bienfait Fazili Mulonda, indique que les parents sont les premiers responsables de l'avenir de leurs enfants. Rappelant que l'enseignement primaire public est gratuit, celui-ci appelle les différentes parties prenantes, notamment les parents, les enseignants, les autorités scolaires et le gouvernement, à unir leurs efforts pour garantir une rentrée scolaire réussie. Il insiste sur la nécessité de placer l'éducation et l'avenir de l'enfant au centre des priorités tout en veillant à créer des conditions favorables à son maintien à l'école tout au long de l'année scolaire. Bienfait Fazili Mulonda en parle au micro de Radio Mendeleo.
8: Nous rappelons aux parents qu'ils sont les premiers responsables de l'éducation de leurs enfants. Ils doivent donc être les premiers à les encourager, les sensibiliser et les accompagner à fréquenter régulièrement l'école malgré les difficultés financières auxquelles certaines familles peuvent être confrontées. L'éducation est un héritage impérissable. Les biens matériels peuvent disparaître, mais les connaissances, les compétences, les valeurs acquises à l'école restent un patrimoine précieux que les parents transmettent à leurs enfants pour toute leur vie. Les cadres appellent également les enseignants à faire preuve de responsabilité, de conscience professionnelle et de dévouement dans l'accomplissement de leur noble mission d'éduquer et de former la jeunesse. Par ailleurs, les cadres demandent au gouvernement de la République démocratique du Congo de prendre des mesures concrètes pour améliorer les conditions de vie et de travail des enseignants, notamment en payant régulièrement leur salaire.
0: Pour rappel, se référant au calendrier de l'année scolaire 2026-2027, la rentrée officielle est prévue le mardi 1er septembre prochain. Et à un autre niveau, toujours dans le secteur de l'enseignement, cette fois à l'enseignement supérieur, l'opposant Martin Fayulu s'oppose à la décision du gouvernement congolais de suspendre jusqu'à nouvel ordre les activités académiques dans plusieurs établissements publics d'enseignement supérieur et universitaire de Goma au nord Kivu et de Bukavu au sud Kivu. Dans une publication sur X, jeudi, il estime que cette mesure s'inscrit dans un complot visant la balkanisation de la RDC. Il demande ainsi au gouvernement de rapporter immédiatement l'arrêté pris par la ministre de l'Enseignement supérieur, universitaire, de la recherche scientifique et des innovations, Marie-Thérèse Sombo Ayana Safimukuna. De son côté, l'opposant d'Elie Sessanga a dénoncé également cette décision qu'il juge inacceptable. Dans une déclaration, l'opposant invoque les articles 42 et 43 de la Constitution garantissant le droit à l'éducation et rappelle que même au moment les plus critiques de l'histoire du pays, les autorités avaient toujours veillé à préserver le calendrier scolaire et les examens d'État sur l'ensemble du territoire. Il appelle le gouvernement à rapporter cet arrêté, à assurer la réouverture immédiate des établissements ainsi que la continuité des enseignements et de la validation des diplômes sans pour autant reconnaître l'administration imposée par la FCM23 dans les villes concernées. Pour sa part, l'opposant Claudel Lubaï a indiqué que cette décision est une réponse inappropriée, démesurée et disproportionnée qui pénalise lourdement la jeunesse de ces deux provinces martyres et fragilise davantage le système éducatif national. Dans les faits, cette mesure porte atteinte aux droits garantis par les articles 42, 43 et 45 de la Constitution ainsi qu'aux principes consacrés par la loi cadre numéro 14/004 du 11 février 2014 de l'enseignement national qui encadre l'accès à l'éducation et à la formation sur l'ensemble du territoire national. Vous suivez Radio Mendeleo dans quelques instants, la suite de ce radio-journal.
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0: Nous changeons de chapitre à présent. Deux enfants brûlés, une vaste étendue des reboisements communautaires détruites et plusieurs espèces animales brûlées vives. C'est le bilan provisoire d'un feu de brousse survenu jeudi 27 août 2026 vers 9h dans le village de Bouzi à Machindi, groupement de Moudoussa en territoire de Kabare. À en croire la nouvelle dynamique de la société civile de Moudoussa qui nous livre l'information, les deux enfants victimes entretenaient des légumes dans un champ familial et c'est de là qu'ils ont été atteints par le feu. Les deux enfants enfants étaient conduits dans une structure de santé pour des soins appropriés. Pour Elvis Chirimouami, président de cette structure citoyenne, ce nouvel incident démontre les conséquences graves des feux de brousse, particulièrement en cette période de saison sèche. Il estime que ces pratiques constituent une menace non seulement pour les espèces végétales et les reboisements, mais également pour les populations qui travaillent dans les champs. Il appelle ainsi les habitants de Moudoussa à renoncer à la manipulation incontrôlée du feu et à privilégier des pratiques agricoles respectueuses de l'environnement afin de préserver les ressources naturelles et protéger les vies humaines.
9: La nouvelle dynamique de la société civile industrielle du Congo condamne avec la toute dernière énergie cette pratique criminelle et irresponsable d'incendier le reboisement, les forêts et les espaces végétaux. Cette pratique détruit notre environnement, notre avenir et met en danger la vie humaine. La NDC Moudoussa recommande aux autorités locales et à l'ICCN d'ouvrir une enquête pour identifier les auteurs de ces faits criminels. Que le mouvement en place puisse venir en aide d'urgence aux des enfants victimes et soutenir les reboisements détruits.
0: Vous venez de suivre Elvis Chirimouami de la nouvelle dynamique de la société civile de Moudoussa. Et vous l'avez suivi au sommaire de ce radio-journal, la capacité de pêche a baissé sensiblement les 20 dernières années sur le lac Kivu, surtout sur le côté du bassin de Bukavu, chef-lieu de la province du Sud Kivu. Selon les données recensées auprès des scientifiques, il y a 20 à 30 ans, pour une nuit de pêche au filet et par attraction lumineuse, une troupe des pêcheurs captait 100 kg des poissons, mais aujourd'hui, cette capacité a baissé jusqu'à 20 ou 10 kg. C'est ce que rapporte le professeur hydrobiologiste Akonkwa Balagizi, directeur du laboratoire d'hydrobiologie, d'aquaculture et gestion des ressources naturelles, en sigle à l'occasion de la journée mondiale des lacs célébrée ce 27 août 2026. Explication avec Myriam Mofano.
2: À l'en croire, plusieurs facteurs sont à la base de cette régression. Il cite par exemple la mauvaise gestion du bassin versant du lac Kivu, ce qui entraîne la pollution des eaux du lac par des déchets. Cette pollution détériore non seulement la qualité des eaux, mais aussi entraîne la migration des poissons de type sambaza vers des lieux où l'eau est moins menacée par les sources polluantes, notamment sur les baies du lac Kivu du côté rwandais. Cela justifie le fait que la capacité de pêche baisse considérablement à Bukavu et non au Rwanda voisin, fait savoir ses chercheurs en hydrobiologie, qui précise que les poissons de type sambaza est trop sensible à toute forme de pollution. Par ailleurs, ajoute-t-il, d'autres facteurs influencent cette réduction du potentiel de capture des poissons, notamment la surpêche, l'usage du matériel non adapté, entre autres le filet d'émail de moins de 9 mm, ainsi que les mauvaises pratiques de pêche, comme la pêche sur les sites de reproduction des poissons. Le professeur Akonkwa Balagizi.
10: Les poissons sambaza n'aiment pas entrer en contact avec les sources de pollution dans les eaux du lac Kivu. Et donc, ce sont des poissons qui, dès que ces différentes sources de pollution l'approchent, les sambaza s'éloignent. Ça, vous observerez facilement, parce que même nos pêcheurs au lac Kivu sont en train de le constater. Actuellement, au niveau du lac Kivu, dans les bassins de Bukavu, il y a moins de sambaza que du côté rwandais. Tout simplement parce que du côté rwandais, l'eau du lac Kivu est moins menacé par les sources polluantes. Au-delà des menaces liées à des sources polluantes au niveau du lac Kivu, il y a aussi les activités de pêche. Et dans ces activités de pêche-là, nous voyons d'abord ce qu'on appelle la surpêche. Quand on parle de la surpêche, on voit l'augmentation du nombre de pêcheurs au lac Kivu, du nombre d'engins de pêche au lac Kivu, et aussi l'utilisation des mauvais engins et mauvaises pratiques de pêche au lac Kivu.
2: Il invite les pêcheurs à suivre les instructions émises par des unités de recherche et des experts indépendants sur la gestion responsable du lac Kivu, en insistant sur le respect des périodes de fermeture du lac et l'usage du matériel approprié pour la pêche. Enfin, le professeur Akonkwa invite l'autorité publique à faire respecter les contenus de l'édite provinciale sur la gestion de la conservation des zones humides qui vise à protéger les écosystèmes aquatiques du Sud Kivu, incluant le lac Kivu.
0: Pour d'autres explications, vous suivrez le professeur Akonkwa Balagizi, qui est notre invité dans la rubrique Parlons-en de ce vendredi 28 août 2026. Et la communauté Yuripots, dans la chefferie Rubenga en territoire d'Idjui, alerte sur la flambée des cas de choléra dans plusieurs aires de santé de cette entité. Dans une interview accordée à Radio Mandeleo, Constance Sawa, point focal de cette structure, affirme que la situation est au rouge avec plusieurs cas de décès dans la communauté. Constance Sawa note que les aires de santé Kiumba, Bunyakiri, Bushusha et Chayo sont lourdement affectées par le choléra avec plusieurs décès notifiés au sein de la communauté suite à l'exigence des frais de prise en charge dans des structures médicales. Il appelle à une intervention urgente des partenaires évrants dans le domaine de la santé pour réduire l'impact du choléra dans la chefferie Rubenga. Constance Sawa en parle au micro de Richelieu Biamana.
11: Nous lançons un appel pressant aux organisations humanitaires de venir en aide ces personnes, imposer la gratuité totale des soins liés au choléra dans toutes les structures de santé ciblées, fournir en urgence des kits et des prises en charge médicales, notamment des SO et des sérums de réhydratation et des lits supplémentaires, car apparemment les temps deviennent très durs.
0: De son côté, Migabo Massetti, infirmier titulaire du centre de santé Chayo, lance un appel au respect des mesures d'hygiène par la population pour éviter la propagation de cette épidémie dans sa zone. Il confirme que sa structure reçoit presque chaque jour des cas de choléra, alors que les moyens de prise en charge sont très limités.
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0: Sport en plus bref, l'OC Bukavu joue un match amical ce vendredi 28 août 2026 avec le FC Lumière de Chibingu, équipe championne en titre de l'entente rurale de Kabare. Le match est prévu à 8h au stade La Concorde de Kadutu. Bukavu, qui a repris les entraînements depuis lundi dernier, prépare sa participation en Ligue 2 de la Nafoot la saison prochaine. En revanche, Lumière de Chibingu affûte ses armes en prélude du démarrage des activités de la saison sportive 2026-2027. Éliminé par le FC Malo la saison dernière en Ligue provinciale, le FC Lumière ambitionne remporter l'édition prochaine du championnat provincial selon Jacques Tirimoami, président du club. Toujours en sport, dans le cadre de la poursuite des activités sportives régulières, les anciens d'Elite Femme Bukavu organisent une spéciale marche de santé le dimanche 30 août 2026 à partir de 6h30, une marche qui prendra pour itinéraire en allée place de l'indépendance, prison centrale de Bukavu, route Uvira, place major Vangu, route Giamba, frontière Uzizi 2. Au retour, frontière Uzizi 2, route Giamba, place major Vangu, route ISP, chez Baba Chingazi, place de la paix, enfin feu rouge. Point des chutes pour la convivialité, bar, resto, espace, oxygène. Selon Fortuna Lusagila, tous les anciens de l'ITFEM sont invités à prendre part à cette marche avec leur tenue habituelle.
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0: Les réactions après la décision de Kinshasa de suspendre les activités académiques dans les établissements publics de Goma et Bukavu et la rupture des médicaments pour la prise en charge des malades dans certaines structures à Kalehe font partie des sujets publiés par la presse à Bukavu. Hélène Boudjiriri pour la revue de presse.
6: Commençons avec ce titre de ST News, RDC, université suspendue à Goma et à Bukavu, une décision qui pourrait renforcer les arguments de l'AFCM-23. Ce média fait savoir qu'au-delà de la sanction administrative, c'est surtout la pertinence de cette décision qui alimente les débats. Les acteurs de la société civile rencontrés par les confrères s'interrogent sur les choix de suspendre les activités universitaires alors que les écoles secondaires, publiques comme privées, poursuivent leur fonctionnement. Si la situation sécuritaire justifie une telle mesure dans l'enseignement supérieur, ils estiment que le gouvernement devrait expliquer pourquoi les élèves du secondaire seraient moins exposés aux mêmes risques. L'arrêt des activités académiques dans les établissements publics pourrait ainsi être perçu comme une nouvelle étape dans les reculs des services de l'État auprès de la population. Ces médias pensent qu'une suspension durable pourrait surtout produire des conséquences qui dépassent les cadres universitaires. Des milliers d'étudiants risquent de voir leur formation interrompue, tandis que les enseignants et autres personnels concernés pourraient être confrontés à une importante précarité. L'enjeu devient encore plus sensible si cette mesure devait s'inscrire dans la durée. À force de retirer progressivement les services publics des territoires occupés, Kinshasa pourrait donner malgré lui l'impression que l'État renonce à exercer ses prérogatives, à en croire ST News. Une telle évolution pourrait être interprétée par une partie de l'opinion nationale et internationale comme une forme de normalisation progressive d'une situation que le gouvernement affirme pourtant vouloir combattre. De son côté, l'IPP interdit les frais d'inscription et les ventes forcées à l'école. Djambo RDC fait savoir qu'à l'approche de la rentrée scolaire 2026-2027, l'inspection principale provinciale du Sud-Kivu 2 rappelle aux responsables d'établissements scolaires l'interdiction d'exiger des frais d'inscription et de procéder à des ventes forcées des fournitures scolaires. Dans une note de service rendue publique le 24 août 2026 depuis Baraka, l'inspecteur principal provincial Médard Ingomo appelle les chefs d'établissement au strict respect des règles relatives à la gratuité des inscriptions et à l'interdiction du commerce en milieu scolaire. À travers ce document écrit Djambo, l'autorité éducative rappelle notamment que les inscriptions des élèves sont gratuites. Aucun frais d'inscription ne doit être exigé ou perçu auprès des parents ou des élèves sous quelque forme que ce soit. L'ordre des services interdit également la vente des fournitures scolaires au sein des établissements, notamment les cahiers, uniformes, mallettes et autres effets scolaires. Terminons avec les souverains libres qui s'intéressent à la question sanitaire. Les centres de santé de Ramba, dans les groupements de Mobuku en territoire de Kalehe, fait face à d'importantes difficultés sanitaires et financières. Il s'agit du manque de médicaments, factures impayées et difficultés de prise en charge des patients vulnérables. La situation inquiète le personnel de cette structure qui accueille surtout des personnes déplacées et retournées, note les souverains. Elle touche le fonctionnement de la structure et réduit sa capacité à répondre aux besoins de la population. Le manque de médicaments constitue également une autre difficulté majeure. Les familles déplacées, confrontées à des conditions de vie précaires, peinent non seulement à assurer une alimentation suffisante, mais également l'accès régulier aux soins conclus les souverains.
0: Par ici, prend fin ce radio-journal. Anissée Akonko a assuré la mise en onde devant ce micro pour la présentation expédie Kialou. Passez des bons moments en compagnie de Radio Medeleo. Au revoir.